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0: Il est 5 heures.
1: Sébastien Remacle avec vous pour ce résumé de l'actualité. La pagaille dans les aéroports du Royaume-Uni ce mardi. Un important opérateur du contrôle aérien a connu un souci technique. Il a entraîné l'annulation de plus d'un millier de vols à Londres, Birmingham, Liverpool ou encore Dublin et Édimbourg. Le souci est désormais résolu, mais de nombreux vols sont encore annulés cette nuit. Chez nous, sur le rail, la circulation est interrompue sur la dorsale wallonne entre Andenne et Stade. Aucun train depuis mardi midi. La faute à une inondation des voies à Ouans, en province de Liège. Selon Infrabel, l'incident serait lié à l'affaissement d'une ancienne galerie de mine à proximité de la ligne. Les dégâts sont importants. Une portion de 500 mètres doit être réparée. Le retour à la normale est espéré pour ce mercredi matin. Des panneaux routiers non conformes à la législation linguistique sur le ring de Bruxelles. C'est ce que dénoncent le MR et le parti Libres d'Olivier Minguin. Ces panneaux se trouvent sur le territoire de Wemel, une des communes à faciliter de la périphérie bruxelloise. Les deux parties francophones invitent le gouvernement flamand à faire corriger le tir. La ministre flamande de la mobilité, Annick de Rieder, estime de son côté que le néerlandais suffit. Des heurts ont éclaté ce mardi soir lors d'une manifestation à Tirana, la capitale de l'Albanie. Des centaines de manifestants se sont opposés à la police. Ils protestent contre un vaste projet touristique lié à la famille Trump. Une vingtaine de personnes auraient été interpellées. La contestation dure depuis 101 jours en Albanie, sur fond d'accusations de corruption et de manque de transparence du gouvernement. En football, début de saison manqué pour le FC Bruges en Ligue des Champions. Les Brugeois se sont inclinés pour leur premier match ce mardi soir. Défaite à domicile 2-3 contre les Anglais d'Aston Villa. À la Coupe du Monde de basket, les Belgian Cats joueront l'Allemagne en quart de finale. Les Allemandes ont remporté leur match de barrage ce mardi soir contre la Corée du Sud. Le quart de finale Belgique-Allemagne est programmé jeudi à Berlin. Mais avant cela, il y aura le quart de finale d'Alexander Blocks à l'US Open de tennis face au Russe Karen Khachanov. Ce sera le troisième match du jour sur le central de New York aujourd'hui. La rencontre devrait démarrer aux alentours de 20h heure belge. Voilà, c'est tout pour l'actu. Je vous souhaite une belle nuit à notre écoute.
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4: 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Bon début de journée, j'espère que vous allez bien, que votre réveil n'est pas trop douloureux. On va se donner le... Bon début de journée, j'espère que vous allez bien, que votre réveil n'est pas trop douloureux. On va se donner le temps d'émerger ce matin dans ce best-of du réveil de typique. Avant de retrouver, comme chaque jour, sur le coup des 6h, Gaëtan et Audrey, on va, comme de coutume, réécouter les meilleurs moments de l'émission. On va également se mettre dans le rythme de ce mercredi avec le meilleur de la musique de la radio. La suite avec Teddy Swims sur Typique.

0: avec vous du bon son pour accompagner peut-être votre petit déjeuner. Gorillaz arrive dans la suite avant de les écouter. Première séquence best-of de la journée.
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0: Dans une commune de 15 000 habitants, un maire français a pris un arrêté municipal contre les moustiques. Pas contre les eaux stagnantes, pas contre les propriétaires négligents, non, juste contre les moustiques.
2: Ils font l'actu, mais pas toujours pour les bonnes raisons. On revient sur la grosse boulette de ces derniers jours. Et là, cette grosse boulette, une petite boulette un peu drôle, elle est attribuée à un maire ce matin.
3: Ouais, bah, un peu drôle, ça a quand même coûté des sous derrière la blague. En fait, il y a un maire en France, l'équivalent du bourgmestre chez nous, qui a dépensé comme 45 000 euros pour empêcher les moustiques tigres de venir dans sa commune.
2: Les moustiques tigres.
3: Et t'as envie de dire comment tu veux empêcher un moustique de venir dans ta commune, dit Fieu.
2: Mais oui, qu'est-ce qu'il a fait pour 45 000 euros?
3: Qu'est-ce qu'il s'en fout le moustique de ton arrêté municipal là?
2: En fait, l'arrêté municipal, il est encore plus drôle que ça. C'est carrément interdit de survol aux moustiques tigres.
3: Genre, oui, vraiment.
2: Genre là... tu vas dire aux moustiques, allô, ici, c'est pas possible.
3: Ah merde, ça peut pas passer.
2: Sinon, attention, on appelle. Vous avez survolé la zone. Vous ne pouviez pas la survoler. Le moustique, il dit, je m'en fous.
3: Ça me ferait trop rire qu'il y ait des moustiques, plein de moustiques en garde à vue, tu sais. Non, mais alors, blague à part, au-delà de ça, évidemment, il a voulu provoquer. L'idée, c'était de faire de la sensibilisation et ça a quand même plutôt bien marché parce que tout le monde a parlé de cet arrêté un petit peu décalé, quoi. Donc, mais au-delà de ça, il a vraiment dépensé par contre 45 000 euros pour essayer de gérer en fait la population de moustiques tigres.
2: Il a mis quoi en place exactement?
3: Alors, pour 45 000 euros, en fait, il a investi dans des pièges, dans des abris à chauves-souris parce que la chauve-souris, elle mange quoi?
2: Les moustiques.
3: Voilà. Dans des nichoirs à mésanges parce que la mésange, elle mange quoi?
2: Des moustiques.
3: Voilà. Les hirondelles aussi, pourquoi?
2: Parce qu'elles mangent des moustiques.
3: Oui, voilà, c'est très bien. Donc en fait, en gros, il a installé tout ce qu'il fallait pour les prédateurs de moustiques.
2: Non, mais ça c'est bien.
3: Oui, bah ça à la limite, c'est quand même bien, avec un message quand même aux habitants qui est assez sérieux, c'est de vider les seaux. Parce que l'eau stagnante, ça attire qui? Ça attire les
2: moustiques.
3: C'est bien, tu suis. Les pots de fleurs, les vieux pneus aussi, tu savais pas.
2: Attire les moustiques.
3: Ah bah les vieux pneus, je savais pas que ça les attirait.
2: Ouais, non, ouais, vraiment.
3: Tu sais pourquoi? C'est parce que c'est là qu'en fait les moustiques se reproduisent.
2: Oui, elles pondent des œufs en fait, dans les eaux stagnantes, et puis elles se reproduisent.
3: Alors,
2: effectivement.
3: Pourquoi est-ce qu'on a peur comme ça du moustique tigre? C'est parce qu'il peut filer quand même pas mal de maladies, le moustique.
2: Ouais, on en a super peur, les amis. C'est un truc de dingue. Il peut être potentiellement dangereux parce qu'il peut transmettre des virus graves comme la dengue, la chikungunya, le Zika. Et donc le risque sanitaire est quand même important avec les moustiques tigres.
3: En plus, j'ai vu qu'il était chez nous.
2: Alors oui, effectivement, il est déjà passé par chez nous. Ewaï, Krainem, Kurn, Rotselaar, At, Boom, Zaventem. Et en fait, le problème, c'est qu'il ne fait pas que passer. Il s'installe carrément. Bon, pas de risque immédiat de transmettre des virus, mais il faut garder sous surveillance.
3: Une fois qu'il vient, il vient, quoi. Et alors, il y a un truc que je ne savais pas sur le moustique tigre. Alors déjà, le nôtre, on va dire notre moustique belge.
2: Oui.
3: Il est brun, il est beaucoup plus gros, tu vois. Et souvent,
2: oui, parce qu'il mange des frites.
3: Souvent, oui, c'est ça. souvent, il pique que la nuit. Il peut voler des kilomètres et des kilomètres. Sauf que le tigre, en fait, il est tout petit. Il est plus petit. Il est entièrement noir. Et alors, il a des rayures blanches sur les pattes, donc qui sont très visibles. Donc c'est comme ça qu'on le reconnaît. Et alors, il pique en plein jour, celui-là. Hein.
2: Ah oui, non, mais il pique tout le temps.
3: Il est badass. Hein, il en a rien à faire. Hein. Et alors, il s'éloigne jamais de son lieu de naissance, à quelques centaines de mètres maximum. Donc si, par exemple, il vous pique dans votre chambre,
2: mais ça c'est bon à savoir. Ça veut dire que, enfin, pas loin, il doit y avoir le nid, quoi.
3: Potentiellement, s'il vous pique dans votre jardin, il est né dans le jardin.
2: Imagine,
3: voilà.
2: On se retrouvera à observer les moustiques en disant, tu vas où?
3: Non,
2: tu
3: mais
2: vas
3: vraiment, hein, c'est jure. Hein. Ouais, et en plus, il y en a encore là pour le moment. Moi, je me suis fait piquer, pas par un moustique tigre, mais un moustique tout court. Hier, je me suis piqué pendant la nuit.
2: Ah ouais?
3: Oui, il y en a encore.
2: Mais alors, en général, les moustiques tigres, ils te laissent une dose un peu plus importante, une dose, une piqûre, quoi.
3: Il est dans la générosité, le moustique tigre.
2: Oui, ah oui, il donne à fond. En général, si vous êtes un peu plus gonflé, c'est que ça peut être un
3: moustique tigre. Je déteste les moustiques.
2: Mais protégez-vous, faites gaffe, parce qu'il y a quand même derrière ces virus.
3: C'est le bruit, il est.
2: Ah ouais, attends, ça c'est horrible.
3: Oh là là! Et ça t'empêche de dormir toute la nuit.
2: Et hop, ça s'arrête. Et puis tout d'un coup, tu te dis, oh ben c'est bon, il est parti, hop,
3: et
2: ça recommence.
3: Non, il fait des feintes.
2: C'est horrible.
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Merci d'être avec nous tous ce matin dans ce best-of du réveil de Tipeee. Bon début de journée. On se met dans le rythme de ce mercredi avec Green Day. Voici Basket Case sur Tipeee.

0: Soyez avec nous avant de retrouver Gaëtan et Audrey à 6h. On va, comme chaque jour, réécouter les meilleurs moments passés avec eux dans l'émission. On va également se faire du bien de bon matin avec le meilleur de la playlist de Typique. Drake, Rihanna arrivent dans la suite. Avant de les écouter, nouvelle séquence best-of pour vous.
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0: Hier matin, le débat était le suivant, pour ou contre le fait de garder ses chaussures lorsqu'on rentre dans une maison.
2: Bon, tu sais que je t'aime beaucoup.
3: Bah oui, mais moi aussi, voilà. Mais bon, c'est toi aussi, hein, avec tes trucs là. Hier, on a parlé d'un truc, ouais. Dans le bureau, on était tendus.
2: Alors, Audrey était choquée parce que j'ai acheté une pochette chaussons pour invité. Elle m'a dit, c'est quoi, c'est une pochette chaussons? Ben, c'est des chaussons pour les invités.
3: Et vraiment, il a des chaussons à inviter, quoi, c'est pas possible. On a qui est là avec
2: nous?
3: On a
2: Dominique.
3: Salut Dominique.
2: Dominique qui vient de Gouttrou. Salut Dominique.
4: Bonjour.
2: Ça va?
4: Ça va très bien, oui.
2: Bon, Dominique, reste avec nous. On va te donner nos arguments. Tu vas nous départager. D'abord, c'est Audrey qui va commencer parce que elle, toi, t'es de quelle team?
3: Moi, je suis pour. Donc, entre garder ses chaussures ou les retirer quand tu vas chez quelqu'un, je suis dans la team garder ses chaussures.
2: Mais pourquoi? C'est quoi tes arguments?
3: Vas-y. Dominique,
2: je t'écoute.
3: Voici mes arguments. Argument numéro 1.
4: J'écoute.
3: Parce que souvent, les gens disent oui, il faut retirer les chaussures parce que t'amènes des microbes. Sauf que j'ai vu qu'il y avait une étude de l'université de Houston qui a prouvé que pour une personne en bonne santé, les bactéries qu'on a sur les chaussures, ça pose vraiment aucun.
2: Ouais, ouais.
3: Problème.
2: Je vais te démonter ça, attends.
3: Argument numéro 2. Pour être malade, il faut être exposé à des milliers de microbes d'une même souche pour tomber malade. Donc a priori, c'est vraiment pas de bol si elles sont toutes sur ta godasse.
2: Vas-y.
3: Donc ça ne pose pas de problème. Donc ça peut juste poser des problèmes pour les petits bébés qui marchent par terre ou les personnes immunodéprimées. Donc là par contre, ok, mais si pas, non.
2: Ok.
3: Troisième argument, bah là c'est plutôt, allez, je sais pas, imagine 2 secondes, Dominique, t'es là, t'es chez toi, tu t'es fait tout beau. Parce que généralement, quand tu vas manger chez les gens, tu t'habilles un peu, tu vois, voilà. Et là, on te demande de mettre des chaussons avec une jolie robe. Non, ça ne va pas, quoi. Non.
2: Bon,
3: non.
2: Dominique, qu'est-ce que tu penses des arguments d'Audrey, déjà? Moi, je vais te donner les miens,
4: déjà,
2: après.
4: Déjà, j'étais un peu de son avis, de base.
3: Ah.
4: Donc, j'attends de voir si tu peux réussir à me faire changer d'avis.
2: Attends.
3: Ah bah, essaye bien. Allez, bonne chance, hein.
2: Moi, je peux te dire que j'ai été chercher des chiffres. Des chercheurs, cette fois-ci, c'est pas Houston. Houston, we have the problem. Non, c'est l'université d'Arizona qui ont trouvé des bactéries fécales. Du caca sur 96% des chaussures analysées. Donc, si tu veux plein de caca à la maison, c'est ton problème. Deuxième, une étude de l'université de... Houston, we have a problem. On a trouvé aussi du clostridium.
3: On sait même pas ce que c'est.
2: 39% des chaussures. Cette bactérie-là, elle résiste même à beaucoup de désinfectants.
3: Mais si ça se trouve, elle est très gentille.
2: Et bim. Et alors, en plus, quand tu vas dans ton jardin, tout ce qui est engrais, pesticides, etc., ça rentre avec toi. Et en plus de ça, je trouve juste que quand tu vas chez quelqu'un, si c'est ses règles, moi par exemple, je suis polonais d'origine.
3: Oui.
2: Chez moi, la tradition, c'est qu'en Pologne, tout le monde enlève ses chaussures parce qu'en général, avant, à l'époque, on vivait dans des petits environnements, dans des petits appartements, parce que c'était le communisme, il n'y avait pas beaucoup de sous. Et donc, les gens ont été habitués à enlever leurs chaussures. Et je trouve que c'est beaucoup plus respectueux pour l'homme ou la femme qui fait le ménage à l'intérieur. C'est plus respectueux de l'intérieur.
3: On n'est décidément pas d'accord là-dessus. Dominique, c'est toi qui vas devoir nous départager. Alors, est-ce qu'une bonne fois pour toutes, toi, tu es pour enlever les chaussures quand on va manger chez quelqu'un ou contre?
4: Non, je suis contre.
3: Ouais. Pourquoi t'es contre?
4: Je sais pas, mais un peu comme tu dis déjà, quand t'es habillé, t'as pas trop envie de montrer tes pieds à tout le monde, et puis de mettre des petits chaussons comme ça, c'est pas très sympa.
3: C'est pas très sexy, quoi, hein, tu vois.
4: Voilà. Et puis voilà. Mais non, si la personne veut vraiment que j'enlève les chaussures, je préfère encore rester à pieds nus, quoi.
3: Ah okay. Ouais. Ah oui, pieds nus, ouais, ça dépend les orteils.
2: Ah c'est bien.
3: Parce que t'as des gens
4: ça
3: qui ont des.
2: Vous savez quoi? Vous aurez plein de caca sur les pieds. Voilà.
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0: Bon mercredi, bon petit matin avec nous. On se met dans le rythme de la journée en l'attaquant avec plein de good music. Chainsmokers dans la suite. Ils arrivent avec leur morceau Closer.
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0: musique de bon matin sur Typique avec Britney Spears qui arrive dans la suite avant de l'écouter avec son classique Toxic, dernière séquence best-of de la journée.
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0: Juge au bout du rouleau et théorie du complot sur Facebook, voilà à quoi se résume, selon Alba, l'arrivée du nouveau centre fait d'asile à Uccle.
2: Elle est là avec ses dramas comme tous les mardis. Salut Alba.
3: Salut Alba.
4: Coucou Audrey, coucou Gaëtan, vous allez bien?
2: Ça va et toi?
4: Ouais, ça va. Est-ce que vous avez suivi le drama autour de l'ouverture du centre fait d'asile à Uccle?
3: Non,
4: vous n'avez pas suivi le drama. Alors laissez-moi vous dire qu'il y a tellement de rebondissements dans cette histoire que nous, les Belges, on n'a rien à envier à la télé-réalité. Là, quand j'ai vu ça, j'ai compris, je me suis dit, c'est pas pour rien qu'on a nos fiertés nationales, tu vois, Amélie Nethen, Adixia,
3: Corinne. Oh non.
4: Non, mais il faut sachez que je vais vous résumer vite fait ce qui se passe dans cette histoire, d'accord? Alors, laissez-moi vous dire en premier temps qu'il y a du drama dans la villa.
3: Allez.
4: Du coup, ça se passe chez nous. Si vous voulez suivre les épisodes, ce sera sur le groupe Facebook I Love Uccle. Alors, c'est un peu notre TF1 à nous, sauf que c'est gratuit. Il y a beaucoup moins de pubs et il y a beaucoup de messages en majuscules avec des points d'exclamation. Alors, le concept de l'émission, du coup, c'est accueillir des nouveaux arrivants dans un bâtiment qui avant était une ancienne maison de repos à Uccle. Et parce que leur ancien hébergement à Kuckelberg était insalubre. Mais insalubre vraiment, genre trop petit pour eux, le genre d'endroit où même l'amiante, elle se sent un peu dégoûtée d'imprégner les murs et tout. Insalubre, insalubre, ok? Sauf qu'on a dit qu'il y avait du drama. Donc, les anciens habitants de Uccle, ceux qui vivent déjà sur place, ils refusent que les nouveaux candidats emménagent dans le bâtiment. Ils disent non, c'est beaucoup trop petit pour le nombre de personnes à venir, c'est mauvais pour la cohésion de la commune, il y aura moins de cooks pour nous à la boulangerie. Et puis, on nous a prévenus trop tard. Il fallait nous prévenir le mardi, on nous a prévenu le mercredi, c'est non. Résultat, ils portent plainte, on a signé une pétition, on veut pas de nouveaux arrivants, on fait barrage, on a des castors, on adore le bois, miam miam miam. Mais, c'est pas tout. Il y a d'autres anciens habitants de Uccle qui, eux, voient les choses autrement. Ils disent « Aïe, les problèmes !» Nous, on est pour. Nous, on trouve que c'est le rôle de toute commune d'accueillir les nouveaux arrivants. Et d'ailleurs, toi, Jean-Eudes, quand t'as installé ta véranda, on t'a pas demandé ton permis d'urbanisme, donc pourquoi, là, tout à coup, tu cites le code du logement comme si t'étais un notaire? Du coup, la justice, elle sait pas trop quoi faire, vous voyez. Au début, elle dit « Oui, les nouveaux arrivants, vous pouvez venir. » Puis après, elle dit « Non, en fait, vous pouvez pas venir, ils ont fait barrage. » Il y a même une juge, elle a quitté le dossier pour des raisons médicales, tellement elle en pouvait plus des pétitions et des rebondissements, elle avait l'impression d'être sur un trampoline. Et finalement, le verdict, c'est que la justice a dit « Oui, le nouveau intègre le bâtiment, mais il faudra remettre le bâtiment aux normes après coup. » En clair, on ne pouvait plus laisser les nouveaux arrivants dans leur hébergement insalubre. Et à l'approche de leur date d'arrivée, qui est le 15 septembre, le groupe I Love Uccle, il se met à chauffer. Ouais. Chauffer, chauffer, chauffer. Je vous ai promis du drama. Là, il y a des personnes qui disent « Quelle garantie a-t-on de fait d'asile qu'aucune personne hébergée dans le nouveau centre uclois ne soit membre ou sympathisante du Hamas ?» Et puis après, il y a quelqu'un qui lui répond « On sait pas non plus s'il y a des dangereux extraterrestres ou pire, des voyageurs intemporels qui se cachent parmi eux. » Et là, honnêtement, ça résume bien le niveau du débat. On pensait que ce qui posait problème aux anciens habitants, c'était le permis d'urbanisme, et finalement, on finit par demander des preuves que E.T. sera pas hébergé dans le centre.
3: Non.
4: Tout ce que je peux vous dire, Audrey Gaëtan, c'est que moi, si j'étais la justice belge, ce que je ferais, c'est vendre le programme à une boîte de production française, parce que nous connaissons les Belges, on en a encore pour 2-3 saisons de rebond.
3: Allez, moi ce que je retiens surtout, c'est que t'as lu tous les commentaires, visiblement, du groupe I Love Uccle. Merci Alba. On retrouve tout ça évidemment sur Ovio, c'est dispo en podcast et on te retrouve la semaine prochaine.
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Dans quelques minutes, vous retrouverez Fidèle au poste, comme tous les jours à 6h, Gaëtan et Audrey pour le réveil de Typique. Et comme tous les jours, vous ferez avec eux jusqu'à 9h le plein de bonne humeur, de goût de musique et de cadeaux. Ils vont à nouveau vous inviter aujourd'hui à un petit brunch sympa en pleine nature. Bonne chance pour ça, je vous souhaite de passer une belle journée sur Typique.

0: Styles et Aperture. Il y aura Marguerite et Bellevie. C'est sympa pour aller au boulot. Il y aura aussi Major Lazer. Ça aussi, c'est cool pour se réveiller. Bref, on a du bon programme pour vous. Restez là, bougez pas, c'est le réveil de Typique jusqu'à 9h.
1: Côté météo, on va avoir droit à beaucoup de pluie aujourd'hui, mais bon, on en parlera après. D'abord, l'actu avec Mario ce matin. Salut Mario.
2: Salut Audrey, bonjour à tous. La grève se poursuit dans les prisons du pays. Les gardiens se croisent les bras depuis dimanche pour dénoncer la surpopulation, le manque de personnel et le piteux état de nombreux bâtiments. Cette grève a un impact sur les policiers puisque de nombreux agents sont réquisitionnés. Une tuile pour les communes bruxelloises qui ont besoin de policiers sur le terrain pour lutter contre le trafic de drogue notamment. De nouvelles frappes cette nuit au Moyen-Orient, l'Iran affirme avoir frappé une base militaire américaine en Jordanie en réponse à des frappes américaines contre des pétroliers iraniens. À conséquence, les prix du pétrole grimpent encore. Le baril frôle les 100 dollars ce mercredi. Donald Trump sur scène pendant 2 jours. Le président des USA va tenter de remobiliser ses électeurs à 2 mois des élections demi-mandat. Une convention des républicains s'ouvre aujourd'hui à Dallas. La popularité de Donald Trump est en chute libre. Les démocrates sont donnés favoris et pourraient reprendre la majorité à la Chambre et au Sénat. Le club de Bruges loupe sa rentrée européenne. Les Brugeois s'inclinent 3-2 face à Aston Villa lors de la première journée des Ligue des Champions. Et puis les Diables Rouges aussi devront se passer de Thibaut Courtois en Ligue des Nations cette fois. En accord avec le nouveau sélectionneur, le gardien renonce à la campagne au risque de perdre sa place de titulaire. Thibaut Courtois précise qu'il ne quitte pas l'équipe nationale. Et puis en tennis, bonne nouvelle pour Alexander Blok. Ses douleurs aux côtes ont disparu. Le Belge joue ce soir son quart de finale de l'US Open de tennis face au Russe Karen Khachanov.
0: Merci, merci beaucoup Mario. À dans une heure pour l'essentiel de l'actu.
1: Typique. Allez, côté météo, ce matin, on a quelques petits nuages. Côté température, il fait plus frais qu'hier. Moi, j'étais surprise. Je suis sortie t-shirt, un peu en confiance, et j'ai été rechercher la veste. Parce que, franchement, ce matin, on est autour plutôt des 10 degrés, voire 7 degrés à Saint-Hubert, notamment. Cet après-midi, ça va se réchauffer un tout petit peu. C'est-à-dire qu'on ne va pas dépasser les 20 degrés. Et par contre, c'est là que ça va se gâter, parce que la pluie sera de retour cet après-midi.
0: Bon courage à vous. On va vous réveiller de bonne humeur. C'est promis. On est là, dans le réveil de Typique, jusqu'à 9h. Et on est reparti. Il cartonne en ce moment, c'est le morceau New Religion de Bébé Rexha.
1: Ouais, c'est une collab improbable entre les deux. C'est deux générations qui s'opposent, mais bon, d'habitude.
0: Ça a failli ne jamais voir le jour.
1: D'habitude, ils veulent pas faire de reprise de. Mais là, ils ont accepté juste pour Bébé Rexha pour une raison et on vous donnera laquelle.
0: En attendant, c'est Harry Styles qui arrive avec Aperture. C'est maintenant à 6h03.
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0: vois, ça manque d'un truc comme ça, moi, je trouve, à la fin.
1: Voilà, elle se... c'est la nouvelle productrice musicale.
0: Si je puis me permettre.
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1: Bon, il y a Marguerite qui arrive avec Bellevue. Bonjour tout le monde, 6h05. Salut Audrey.
0: Ben, ça va ou quoi, Gaëtan?
1: Ben, ça va très bien. Est-ce que tu as bien dormi?
0: Ben, j'ai bien dormi. Et alors ce matin, je croisais les doigts très très fort en arrivant dans le bâtiment de la RTBF.
1: Pourquoi?
0: Parce que je vous explique comment ça marche ici. On a plusieurs ascenseurs. Et alors chaque ascenseur, il y a une ambiance. Il y a l'ambiance, la première. Bon, ben là, voilà quoi. Il y a une ambiance. Non, mais enfin, à 6h, j'avais envie de musique. Donc, j'ai pourvu que ce soit pas l'ascenseur la première qui arrive en premier. Sinon, c'est celui-là que je dois prendre. Puis, on a un ascenseur classique 21.
1: Ouais.
0: Plutôt sympa, ça. C'est plutôt du rock, mais ça crie un peu le matin. Donc, je dis non, pas ça. Et on a un autre ascenseur plutôt très classique, musique 3.
1: Oui.
0: Où là, t'as envie de te rendormir. Donc, je me dis pourvu que ce soit l'ascenseur typique qui arrive en premier pour me motiver. Et tu sais quoi? J'ai eu l'ascenseur typique.
1: Bah, magnifique, ça veut dire que ta journée va bien commencer.
0: Voilà, je me suis dit, c'est une bonne journée.
1: Allez, il t'en faut pas beaucoup, c'est bien.
0: Danser dans l'ascenseur et tout.
1: Ah,
0: il y avait une super ambiance. Dans notre ascenseur, je trouve que l'ambiance est meilleure.
1: Ah, maintenant, il suffirait d'un bon petit déjeuner et c'est bon, Audrey, elle est partie pour toute la journée.
0: Ah oui, si jamais Martine a envie de nous faire plaisir.
1: Oui, Martine, si jamais tu nous entends.
0: Ah là là, bon, on espère que vous avez bien dormi aussi, que vous avez eu droit à votre petit déjeuner, votre petit café du matin. Enfin, si c'est pas encore le cas, bah, courage à vous, on va vous accompagner jusqu'à 9h.
1: Évidemment, aujourd'hui, nous sommes le 9 septembre et à la même date, en 1975, naissait au Canada un homme qui a fait un pari que tout le monde jugeait perdu d'avance, c'est Michael Bublé. C'est une de mes chansons de Noël préférées. Donc on se replonge un peu dans l'ambiance.
0: J'ai trop envie d'être à Noël. C'est vrai qu'à l'époque, le gars c'était un peu un ovni quoi. Il avait décidé de chanter comme Frank Sinatra, mais dans les années 2000. Alors qu'à l'époque, tout ce qui était crooner, c'était considéré un peu comme un genre mort, tu vois. C'était un truc de grands-parents, comme on disait. Les jeunes chanteurs, ils faisaient plutôt de la pop, du rock, du R&B. Et puis lui, il arrive avec un style comme ça. Il s'est pris deux, trois petites critiques, mais cela dit, aujourd'hui...
1: Ah, il est arrivé, hein.
0: Ah, je pense que le gars, oui, vu la carrière qu'il a eue, c'est... Voilà. Moi,
1: c'est un peu, tu vois, le Danny Briand des States.
0: Ouais, bah...
1: Un crooner, quoi. Bah,
0: ouais, mais
1: oui,
0: non, mais non.
1: Oui, bon, voilà,
0: Danny Briand, il est un peu plus ringue, c'est ça le truc. Lui, il est classe, hein.
1: Ouais, il est classe.
0: Il est chic.
1: Michael Bublé, il est très classe. Et alors, il a sorti cet album de Noël en 2011, qui est devenu l'album de Noël le plus vendu au monde.
0: Et toi, je sais que ça, c'est vraiment ta chanson préférée ever de tous les temps.
1: L'adore. T'en as une, toi? Non, pourquoi je pose la question? Non,
0: ah oui, j'en ai une.
1: Non.
0: Ah bah ça, si tu me poses la question, bah c'est toi qui tends le bâton, hein, mon gars. Bah c'est Mariah Carey.
3: Oh, oui.
1: Non, c'est pas possible. Ça y est, et on est qu'en septembre,
0: ah oui,
1: en vrai.
0: Toujours plus tôt. Ah ça, c'est un record. Attends, on est le combien? Ah, on est le 9 septembre.
1: Ouais, on est le 9 septembre.
0: Et j'ai déjà réussi à placer un Mariah Carey.
1: Non, ça, c'est pas possible.
0: Je suis assez fière de moi.
1: Bon, ben, sa journée a bien commencé. La mienne, un peu moins.
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0: Elle continue ce matin à 6h17 avec Malcolm Todd dans un instant.
1: Mais tiens, c'est quoi le titre de ce morceau encore ?
0: C'est Earrings.
1: Ah oui, c'est sympa ça.
0: Ah, mauvaise langue, t'as essayé de me piéger. Hein.
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1: En attendant, tous les matins, on vous parle musique, évidemment, on vous parle des artistes qu'on vous diffuse sur Typique. Et là, il y a clairement un morceau qui a plus de 30 ans et dont tout le monde parle. Oh là là, ça c'est bon ça.
0: Ouais, bah attention, ça c'est Faceless, c'est le classique, mais là on va parler du remix, enfin en tout cas de la nouvelle version qui est sortie avec Bébé Rexha. Bébé Rexha qu'on connaît bien déjà sur Typique, et c'est vrai qu'elle a collaboré avec Faceless pour refaire une version un peu plus 2026 justement de ce titre. Mais bon voilà, après d'habitude c'est vrai que Faceless ils refusent absolument toute collaboration, ils reçoivent tout le temps, en fait c'est ce qu'ils ont expliqué, ils reçoivent tout le temps des demandes pour reprendre ce titre là pour tu vois
1: pour des pubs, ouais, pour des,
0: même des artistes hein, qui ont envie, ouais, aussi de proposer leur version, sauf que là Bébé Rexha, je sais pas, ils ont dit oui. Alors ils ont expliqué pourquoi justement. Alors il y a plusieurs raisons au fait qu'ils aient dit oui. Il y a trois raisons. Alors la première, c'est que déjà Bébé Rexha, il faut savoir qu'elle est fan de Faceless depuis l'enfance, elle a grandi avec cette musique, et son argument c'est qu'elle avait envie de faire découvrir ce classique à une génération qui était même pas née quand il est sorti. Donc
1: ouais, c'est pas faux,
0: ça a plutôt plu à Faceless.
1: Et ça, c'était de la musique à l'époque hein.
0: Et puis la deuxième raison c'est qu'ils avaient déjà travaillé ensemble sur un autre titre, donc ils se connaissaient déjà un peu. Et puis la troisième et dernière raison, et c'est ça qui a fait basculer la balance, c'est que à ce moment là Bébé Rexha, elle traversait une période de doute, elle venait de se lancer en indépendante sans maison de disque, elle a construit ce morceau autour d'une idée, c'était de le pouvoir réparateur de la musique, et donc qui pouvait te permettre de passer de l'ombre à la lumière.
1: Et c'est
0: donc
1: des arguments qui les ont convaincus.
0: Bah oui, parce qu'en fait, ils se sont dit, putain, la nana, elle en veut, elle est toute seule, elle se bouge pour son rêve, elle veut faire de la musique, elle adore notre son, elle est fan du groupe.
1: Mais c'est cool de la part de Faithless d'avoir tendu une main.
0: Et donc, ils ont dit oui, parce qu'effectivement, le chanteur de Faithless n'est plus de ce
1: Jazzy
0: monde.
1: Jazzy Jazz, effectivement, ouais.
0: C'était quand même la voix emblématique, tu vois, de Faithless.
1: Et faut
0: mais
1: savoir,
0: il reste toujours le reste du groupe qui joue. D'ailleurs, ils étaient aux Solidarités, on les a vus. Ils ont mis le feu aux Solidarités, c'était juste dingue. Et alors, justement, il projette des images du chanteur. Donc, on a l'impression quand même.
1: Ah,
0: que
1: génial qu'il est quand même là.
0: Il est quand même là.
1: Mais il faut savoir que Faithless, ce morceau, c'est incroyable parce que le groupe avait dit que toutes les 10 minutes, sans déconner, hein, c'est vrai, toutes les 10 minutes, ils reçoivent une demande pour qu'on puisse utiliser ce morceau.
0: Ouais, c'est un artiste, une marque, une publicité, un film.
1: C'est un truc de dingue. Hein.
0: C'est parce que c'est un classique de chez classique. Alors, je sais que la nouvelle génération ne connaît pas forcément. D'ailleurs, ce week-end, j'ai animé avec Samy, il ne connaissait pas quoi.
1: Là, mais non.
0: Ah si, je me suis dit,
1: non,
0: ah non,
1: tu déconnes.
0: Ah là, ça va beaucoup trop loin.
1: Alors, il faut qu'on fasse redécouvrir le titre, mais l'original alors.
0: J'ai envie de dire, on est un petit peu obligé. Je sais que c'était pas
1: évidemment
0: prévu, que le boss va nous taper sur les doigts, mais c'est une obligation de vous faire redécouvrir ça, les amis.
1: Est-ce que vous voulez un petit insomnia, les amis ?
0: Oui, on veut.
1: Ouais.
0: On veut.
1: Écoutez ça.
0: Moi, ça me met les poils direct.
1: Écoutez cette intro, c'est rien que pour vous, c'est pour vous réveiller en ce mercredi de bonne humeur, pour vous mettre la pêche si vous êtes dans les bouchons. Courage, il est 6h21. Voici Faithless. C'est sur Typique, Insomnia, montez le son.

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1: Sympa ça hein, ce petit son là.
0: Ouais c'est cool, il y a DJ Goja qui arrive dans quelques instants. Ça c'est le son de l'été, ça va faire plaisir à fond. Bienvenue tout le monde, il est 6h27, c'est le réveil de Typique et on est là jusqu'à 9h, tranquille ou bilou. Hein.
1: Bah, on est là jusqu'à 9h, j'ai l'impression que ce qui vous a vraiment fait plaisir surtout, c'est qu'on vient de passer un faceless. Hein.
0: Ah ben ça c'est clair.
1: C'est marrant, c'est vraiment un style de musique, je sens qui touche, tu vois, quand on passe de la rétro house.
0: Évidemment.
1: J'ai l'impression que ça vous fait vraiment plaisir en vrai.
0: Mais écoute ça.
1: Ouais, mais on a reçu la blinde de messages sur le WhatsApp. Hein. Je sais pas, je pense que je vais même parler avec le gars de la musique ici. Bah pour lui demander d'en mettre plus souvent, enfin je sais pas, on va demander l'avis.
0: Sabrina qui est là, elle est fan de cette musique, elle vient de Hambourg. Salut Sabrina.
1: Coucou Sabrina.
2: Oui, salut, vous allez bien?
1: Ah bah et toi?
0: Ah bah et toi?
2: J'allais bien jusqu'à ce que quelqu'un ose m'appeler au moment où la musique passe, quoi, tu vois. Donc, dire à son. Enfin, je sais pas comment
1: à
2: il
1: Martine.
2: S'appelle.
1: À Martine. Ah oui, il t'a appelé.
2: Martine dit pour pardonner, je vais passer Gaëtan Audrey. Je sais pas si franchement ça vaut le pardon. On va effectivement mettre plus souvent faceless. Voilà,
1: t'as bien raison. Il n'y a rien qui vaut un faceless, ça c'est sûr. Moi, je vote pour aussi. On a reçu un message de Laurent aussi qui dit merci parce que j'adore cette chanson. Eric qui dit franchement, ça met trop de bonne humeur le matin. Après, est-ce que t'as une autre chanson que celle de faceless? Est-ce que t'aimes bien en rétro house où il y a
2: Toutes.
0: Nous c'est celle-là.
2: C'est lent aussi. Bah, ça c'est bien. Ouais, ça c'est très bien. Ouais, ça te rappelle un peu ta jeunesse en fait. Enfin un peu. Je suis pas très vieille, mais ça te met.
0: Tu
2: tout
0: sortais où toi quand t'étais plus jeune?
2: Moi, je sortais pas de votre côté. J'étais en France. J'allais beaucoup à la frontière. Maintenant, Marseille énormément. Donc.
0: Tu es française d'origine?
2: Oui.
0: Et comment ça se passe en Belgique? Tu te plais?
2: Après 17 ans, oui, ça va.
1: Ah, tu m'étonnes. Cool. Et moi, par contre, je me souviens, on sortait là où il y avait beaucoup de rétro house. C'était au Bunker.
0: Ouais, le Bunker.
1: Le Bunker, c'était arrosé, c'est ça la ville.
0: Ouais. Et ça, c'était connu des Français. Les Français venaient chez nous.
1: Oui, c'est pour ça. Les Français, ils allaient là-bas. Oh là là.
2: Ouais.
1: Attends, on va faire un petit sondage via le WhatsApp 0471 200 300. Quel est le style de musique vous trouvez qui manque un petit peu sur Typique, le genre de titre? Est-ce que la rétro house, par exemple, ça vous ferait plaisir? Si oui, quel genre? Allez, on va essayer de voir.
0: Ouais.
1: Comme ça, si on a des messages qui arrivent, on peut peut-être faire pression.
0: On va peut-être négocier là.
1: On peut peut-être négocier, mais on a besoin de matière. Donc, allez-y. Qu'est-ce que vous pensez de mettre plus de rétro house?
2: Ça réveille bien et les jeunes font encore dodo à cette heure-ci, hein, donc il faut un peu satisfaire tout le monde aussi.
1: Ça c'est vrai. Je note, très bon argument.
2: Argument le matin, c'est les vieux qui se lèvent pour aller bosser.
0: Et tu pourrais être politicienne, hein, Sabrina. Franchement, t'es pas mauvaise.
1: Bon ben voilà. Sabrina.
2: Et donc il nous faut un peu de, tu vois, voilà, un peu plus. Quoi.
1: Un peu de motivation. Bah ça c'est l'argument de Sabrina. Est-ce que vous aussi vous seriez d'accord de mettre un tout petit peu plus de rétro à vous? 0471 200 300. On va voir.
0: Bisous Sabrina.
1: Oui.
0: Courage pour ta journée.
2: Ouais, merci, gros bisous à vous.
0: Merci, bisous. Salut, ciao. Bon, on va parler de la grosse boulette du jour dans quelques instants qui revient à une commune.
1: Ouais, enfin, une commune, c'est-à-dire qu'ils se sont un peu trop inspirés des États-Unis. Il faut jamais trop s'inspirer des États-Unis. Ils voulaient que leur pelouse soit bien belle. Ils ont eu une très mauvaise idée.
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0: Bon, du côté des routes, autant vous dire qu'à 6h32, le trafic est fluide. Il n'y a rien à signaler de particulier. On vous informera de vos conditions de circulation un peu plus tard dans l'émission, c'est promis. Si vous êtes déjà au volant, oh, écoutez, imaginez-vous sur une plage au soleil avec DJ Goja et Jason Derulo dans les oreilles. C'est

0: puis bah pour la suite, c'est avec un petit souvenir. On a été rechercher un Shakira, mais pas n'importe lequel, celui des débuts, avec Waka Waka sur Tipeee.
1: La boulette.
2: Oups, la boulette.
3: Ils font l'actu, mais pas toujours pour les bonnes raisons. Et aujourd'hui, la boulette est plutôt jardinière. Ça concerne une commune qui a trouvé une technique un peu bizarre.
0: Bah, c'est pas qui a trouvé la technique, c'est qui a copié une technique des États-Unis pour avoir une pelouse bien verte. Et le problème,
3: ah, ça, la pelouse. Bah, ah, la fameuse.
0: Je sais que ça, c'est ta passion. Mais alors, ce qui est inquiétant, c'est que c'est une technique qui débarque chez nous aussi.
3: Ah non, faut
0: c'est
3: pas.
0: C'est vrai qu'après l'été qu'on vient de vivre, bah, y a beaucoup de pelouses qui sont encore un peu jaunes, qui sont grillées par le soleil. Et donc, il y a des entreprises maintenant qui proposent une solution importée de là-bas, c'est peindre l'herbe.
3: Mais non, attends, mais c'est pas écolo du tout.
0: Et donc, littéralement, bah, on vaporise de la peinture verte sur le gazon mort, et voilà, comme ça, t'as une pelouse bien verte.
3: Je comprends que tu peins tes châssis, tu peins ta maison, mais peindre ton jardin, ça, ils aiment, sérieusement, faut être fou.
0: Je suis allée aux États-Unis et c'est vrai qu'ils aiment la perfection. Leurs extérieurs, il n'y a pas un truc de travers.
3: Ouais, alors, tu sais très bien
0: c'est
3: que moi, ma
0: toi,
3: pelouse...
0: avec ta pelouse toute grillée. Hein.
3: Alors, maintenant, moi, ma pelouse, elle est toute verte. Elle est magnifique malgré les chaleurs parce que je m'en suis occupé tout l'été.
0: Oui,
3: mais
0: ça.
3: Je ne l'ai pas peint.
0: En fait, c'est comme une femme, il faut en prendre soin.
3: Ouais, mais tu sais quoi? C'est pire qu'une femme.
0: Ah bah voilà, mais, donc, mais comme quoi t'as réussi. Alors, cette fameuse peinture, ils essayent de se défendre en disant non, mais c'est écologique, blablabla. Bla, bla. C'est une peinture à base d'eau, de pigments de résine, soit-disant.

0: morte en fait, elle fait des petits doudous, donc il faut la laisser après se réveiller avec les premières pluies.
1: Alors évidemment ça prend du temps, hein. faut un bon mois pour restaurer une pelouse, un peu plus d'un mois, même deux.
0: Oui, mais c'est la nature, il faut vouloir que tout soit parfait, comme sur Instagram. Donc en gros, faire ça, c'est peindre une plante vivante avec un produit qui l'empêche de respirer pour faire croire qu'elle est en bonne santé, alors qu'il suffit juste d'attendre la pluie. Donc si votre gazon est un petit peu jaune, on attend, d'accord. En plus chez nous, niveau pluie, j'ai l'impression que là on est bien parti pour une bonne petite semaine de drache.
1: C'est très très vite. Mais alors, c'est pas toujours une bonne idée d'importer des choses des États-Unis. Il faut dire qu'on en a importé des choses des États-Unis. Hein. Tu vois, la baby shower, la gender party reveal.
0: Ah, mais ça, moi, j'aime bien, moi.
1: Oh, oui,
0: non, mais là, il y a quand même deux, trois idées qui viennent des États-Unis que j'aime bien. Par exemple, les cérémonies de fin de, tu sais, d'année.
1: Ah oui, mais ça, c'est chouette, le lancer de chapeau et tout ça, ouais.
0: Non, il y a des trucs qui sont bien, mais celle-là.
1: Le Black Friday, pour moi, voilà. Commercial à mort et voilà.
0: Ouais.
1: Pas utile, c'est consommateur à mort. Qu'est-ce qu'il y a encore? Ah oui, les balles de fin d'études et les pom-pom girls.
0: Ah si, les pom-pom girls, ça c'est plutôt bien ça.
1: Oui.
0: Attends,
1: oui.
0: Moi au Spirou de Charleroi, au basket, bah il y a des danseuses. Enfin moi j'adore.
1: T'as vu le niveau aux États-Unis? Ils ont carrément des concours de pom-pom girls. C'est un truc de fou.
0: Deux secondes, on vient d'arriver. Hein.
1: On vient d'arriver. Laisse-nous un peu le temps.
0: Attends,
1: hein.
0: Et cette pression là, c'est bon.
1: Bon, on va continuer en musique dans quelques instants. Il y aura du cadeau, il y aura plein de choses. Vous pouvez réagir sur notre WhatsApp 0471 200 300. Et là, écoutez ça c'était l'hymne de la Coupe du Monde en Afrique du Sud.
0: En fait, c'est simple. Shakira, tu la ressors à la Coupe du Monde et Maria Carré, tu la ressors à Noël.
1: Oui, c'est ça.
0: Ouais, bah non, c'est les deux. Hein.
1: Ouais, alors on a dit Maria Carré, c'est à Noël, pas le 9 septembre.
0: Là, par contre, Shakira, là, même si c'est plus la Coupe du Monde, on peut l'écouter un petit peu.
1: Évidemment, voici Waka Waka dans le réveil de Typique. Merci d'être là.

0: On embrasse toutes les Carolines. Quel maestro. MC Solar, Zao.
1: On l'entend pas beaucoup sur le son, mais dès qu'il arrive, le gars, c'est un tueur.
0: Ah ouais, non, mais moi, MC Solar, je suis trop fan. On s'est croisés un jour.
1: Avec MC Solar.
0: Dehors, devant un média.
1: Il a l'air cool en plus. Hein.
0: Ah, il est chill. Non, mais il est chill. On a commencé à discuter et tout. On a discuté de la pluie et du beau temps. Super, non, mais super sympa.
1: Parce que t'imagines MC Solar s'énerver. Ça ne marche pas.
0: Non.
1: C'est tellement calme.
0: C'est clair.
1: Ouais.
0: Bon, elle adore vous partager ce qu'elle déniche en scrollant sur les réseaux sociaux tous les matins.
1: Et on va pas parler d'MC Solar, mais on va parler de Dua Lipa par contre. Ouais, en scrollant, en fait, je suis tombée sur une trend qui permet de trouver l'amour de sa vie.
0: Uh-huh.
1: Ouais, une technique, je vais vous dire comment.
0: Eh ben, on en reparle.
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0: Un plaisir.
1: Oh bah. Oh non. Hein.
0: Camille Cabello et Sheeran. Ah non.
1: Ça dépend des jours. Mais la semaine de. Non, t'as peut-être trop de trucs à faire. Non, non, non.
0: Dans quelques instants, c'est les 4 Size qui arrivent avec Animal. Mersi d'être là, c'est le réveil de Typique. Et sa passion, bah, vous le savez, c'est le scroll. Elle vous ramène tout ce qu'elle trouve sur les réseaux sociaux. Et là, t'es tombée sur une nouvelle trend.
1: Bah, une trend avec Dua Lipa et notamment une chanson de Dua Lipa. Et je me suis demandé, qu'est-ce qui leur prend tous ? En fait, il y a plein de gens qui font des vidéos sur les réseaux sociaux, sur cette chanson-là, où en fait, ils se mettent en position de prière et ils formulent une demande à l'univers. Donc, en gros, ils se mettent par terre, ils mettent les mains vers le ciel.
0: Okay.
1: Ils disent, s'il te plaît, amène-moi un voyage, une promotion, un appartement ou le grand amour. Il y a aussi des versions romantiques. Ça s'appelle le manifesting.
0: Ah bah, tu sais quoi ? Ah bah, moi, je le pratique.
1: Ah, t'y crois ? Ah, ouais, y a des gens qui y croient très fort. Hein.
0: En fait, c'est la loi de l'attraction pour moi. C'est-à-dire que quand tu penses à un truc très très fort, que tu veux très très fort, mais quelque part, en y pensant tous les jours très fort, mais ton corps et toi, tu finis par mettre des choses en place pour que ça arrive.
1: Ah, par contre, moi, j'ai pensé très très fort à gagner au loto et ça n'arrive jamais. Hein, donc...
0: oui, mais bon, ça c'est du hasard aussi.
1: Peut-être que je me mette par terre les mains vers le ciel, c'est peut-être non, ça qui me manque.
0: Ça c'est du hasard, le loto.
1: Non, mais c'est vrai. Il y a des gens qui disent que quand tu mentalises le truc plusieurs fois ou que tu fais des demandes à voix haute, parfois ça peut influencer le destin, je sais pas. Enfin, dites-nous si vous y croyez ou pas, mais en tout cas, c'est la nouvelle tendance vraiment à la mode. Et elle dit, Dua Lipa, que ses chansons, ben, c'est un peu des mantras. Elle les écrit comme des mantras, tu vois, comme des petites choses à suivre dans la vie, etc. Et elle dit qu'elle-même suit d'ailleurs ce qu'elle dit. Hein. Elle cherche pas à faire des tubes, mais elle cherche à faire plutôt des chansons qui peuvent guider les gens. Et elle dit, mais mes chansons sont jamais des tubes directement, ça monte tout doucement, mais ça me va parce qu'après ça reste plus longtemps. Et donc...
0: Mais oui, c'est ce qu'elle a dit. Le plus important pour elle, c'est pas de juste faire un tube qui dure une ou deux semaines, mais c'est plutôt de rester.
1: Ma grand-mère, elle appelait ça les tubes Kleenex.
0: Ah ouais ?
1: Tu te mouches dedans, tu jettes.
0: Ah donc, j'adore l'expression.
1: Bah donc c'est mieux d'avoir des sons qui restent le plus longtemps possible. Donc voilà. Est-ce que toi, t'as fait quelque chose comme ça ? Est-ce que t'as manifesté l'envie de trouver l'amour ?
0: Non, moi justement,
1: comment
0: au contraire.
1: Comment t'as rencontré ta chérie ?
0: Ah bah, au contraire, moi, à cette époque-là, je ne voulais personne.
1: Ah.
0: Tu vois, au départ, j'étais pas du tout dans ce mood-là.
1: Ouais.
0: Et en fait, elle m'est tombée dessus comme un cadeau.
1: Ah, mais donc,
0: et ça, c'est encore plus beau.
1: Alors que t'as rien demandé.
0: Et alors que j'avais dit que je voulais personne.
1: Mais donc comme quoi, t'as manifesté que tu voulais pas, t'en as donné une.
0: Ah bah oui, mais parfois.
1: Donc, faut se méfier quand même alors de ce concept. Hein.
0: Tu sais quoi ? Parfois, il faut suivre son destin.
1: Ouais, ça dépend.
0: C'est beau.
1: Ça dépend. Faut quand même suivre son instinct surtout.

0: On est trop content de vous accompagner. En plus, mercredi, ça y est, on a déjà presque passé la moitié de la semaine. Et ça, c'est une bonne nouvelle.
1: Et il y a quelques minutes, on parlait d'amour et de comment on a rencontré l'amour. Parce qu'il paraît qu'il y a un concept qu'on appelle le manifesting qui permet de demander à l'univers de nous envoyer l'amour de notre vie et paf, il arrive comme un choc à pic.
0: Ouais, je pense quand même qu'il faut faire quelques efforts pour que ça arrive. Il faut quand même mettre des choses en place. T'as dragué, toi, Nico ?
1: T'es fou, toi. Alors là, moi, ça, par contre, je suis de la vieille école. C'est pas moi qui drague.
0: Ah oui, c'est lui qui t'a dragué ?
1: Ah bah oui, oui.
0: Et comment est-ce qu'il t'a abordé la première fois ?
1: On s'est vu plusieurs fois dans notre vie, nous. C'est trop chelou. On s'est vu quand j'étais plus jeune, et puis quand j'étais adolescente, et puis quand, tu vois, on s'est croisés.
0: C'était plusieurs rencontres.
1: Mais oui, mais sans se rencontrer, tu vois. On était à chaque fois au même endroit, au même moment, mais sans se parler. Et puis il y a un jour, vraiment, on s'est revus du coup, et là, on s'est parlé parce qu'on s'était déjà vus, tout ça.
0: Waouh.
1: Ouais, mais c'est lui qui m'a abordé. Jamais de la vie, moi, je fais le premier pas. T'es fou, toi. Non, je suis trop timide en plus.
0: Timide.
1: Ah ça là-dessus, oui, je suis trop timide.
0: Pourtant, t'es une charmeuse.
1: Non, mais si je me prends un râteau, t'es fou, toi. Non.
0: Comment ça s'est passé pour vous, tiens? 0471 200 300, dites-nous comment vous avez rencontré l'amour, comment ça s'est fait, on veut tout savoir.
1: Ouais, qui a fait le premier pas, quoi. Allez, racontez-nous, ouais. 0471 200 300, on lira tous vos petits messages.
0: En attendant, c'est mercredi et aujourd'hui, ça veut dire que c'est le jour des sorties ciné. C'est aussi le jour où on retrouve Katip qui vient nous partager ses coups de cœur.
1: Ouais, et en plus, c'est le retour de Sandra Bullock et de Nicole Kidman au cinéma pour un film que j'ai envie d'aller voir avec des sorcières, je crois, j'ai l'impression. Ouais. C'est en sorceleuse. Elle va nous en parler tout à l'heure, Cathy.
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0: On va se faire plaisir avec Tovlo et Stromae. Il y aura aussi Kelly Rowland.
1: Oh,
0: souvenir, ce sera Work.
1: Ça fait plaisir, ça.
0: À fond. Il y aura Benny Blanco aussi. C'est avec Selena Gomez. 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
1: 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On aura plein de cadeaux pour vous. Donc franchement, restez bien là. On vous dira comment faire pour gagner tout ça.
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1: À côté météo, par contre, ça va être autre chose. On aura droit à un petit peu de pluie, même voir un coup de tonnerre par-ci par-là. On fera le point dans un instant après l'actu avec Mario. Salut Mario.
4: Salut Audrey, bonjour à tous. La grève se poursuit dans les prisons du pays. Les gardiens se croisent les bras depuis dimanche pour dénoncer la surpopulation, le manque de personnel et le piteux état de nombreux bâtiments. Cette grève a un impact sur les policiers puisque de nombreux agents sont réquisitionnés. Une tuile pour les communes bruxelloises qui ont besoin de policiers sur le terrain pour lutter contre le trafic de drogue notamment. De nouvelles frappes cette nuit au Moyen-Orient. L'Iran affirme avoir frappé une base militaire américaine en Jordanie en réponse à des frappes américaines contre des pétroliers iraniens. À conséquence, les prix du pétrole grimpent encore. Le baril frôle les 100 dollars ce mercredi. Donald Trump sur scène pendant 2 jours. Le président des USA va tenter de remobiliser ses électeurs à 2 mois des élections de mi-mandat. Une convention des républicains s'ouvre aujourd'hui à Dallas. La popularité de Donald Trump est en chute libre. Les démocrates sont donnés favoris et pourrait reprendre la majorité à la Chambre et au Sénat. Le club de Bruges loupe sa rentrée européenne. Les Brugeois s'inclinent 2-3 face aux Anglais d'Aston Villa lors de la première journée de Ligue des Champions. Et puis les Diables Rouges devront se passer de Thibaut Courtois en Ligue des Nations. En accord avec le nouveau sélectionneur, le gardien renonce à la campagne au risque de perdre sa place de titulaire. Thibaut Courtois précise qu'il ne quitte pas l'équipe nationale. Et puis en tennis, bonne nouvelle pour Alexander Blok. Ses douleurs aux côtes ont disparu. Le Belge joue ce soir son quart de finale de l'US Open de tennis. Ce sera face au Russe Karen Khachanov.
0: Merci, merci beaucoup Mario. À dans une heure pour l'essentiel de l'actu.
1: Bah, je vous l'ai dit, côté météo, ce matin, quelques petits nuages, mais le temps devrait rester sec. Les températures, franchement, elles sont plus fraîches. Donc, si vous êtes sur le point de partir de la maison, prenez le petit pull ou la petite veste, parce qu'on va pas dépasser les 10 degrés, 10-12 degrés. Cet après-midi, ça va grimper jusqu'à 20, mais par contre, là, ce sera le retour d'un peu de pluie par endroit, avec, voire même un petit coup de tonnerre, hein, notamment à Liège, Spa, Bruxelles, à Selt. Ça risque d'être compliqué. Pour le reste, normalement, le temps devrait être sec pour l'ensemble du pays.
0: Allez, on est reparti pour le réveil de Typique. Comme tous les mercredis, on retrouve Cathy, qui vient nous partager c'est coup de cœur cinéma.
1: J'ai trop hâte qu'elle vienne nous parler du film avec les sorcières là.
0: Ouais, avec Sandra Bullock, ouais. Nicole Kidman.
1: Ça fait très film, tu sais, genre années 90.
0: Et tu sais quoi, apparemment on les connaît ces sorcières là.
1: On les connaît ?
0: Ouais.
1: Ah bon ?
0: Elles vont en reparler. Toblo, des fleurs, c'est avec Stromae tout de suite à 7h04. Bienvenue tout le monde.

0: La musique sur Typique, bah c'est avec des petits souvenirs aussi de temps en temps qu'on va vous rechercher Kelly Rowland. Ça, c'est plutôt sympa.
1: C'est parfait.
0: En mode année 2000.
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1: Ça y est, on la retrouve. Salut Cathy.
4: Masté.
0: Ça va ou quoi? Ouais. Elle revient d'Inde, notre Cathy. Là.
4: Ouais, j'ai un tout petit peu prolongé les vacances pour faire un très beau voyage cet été.
0: Ouais, t'as bien raison. Ça avait l'air incroyable. Ouais. T'as quand même eu le temps de regarder quelques films, du coup?
4: Là-bas, sur place, non, pas du tout. Mais pour vous, pour la rentrée, oui, évidemment, ça y est, je me suis replongée dans le bain, d'autant plus qu'il y a plein de sorties qui sortent. Voilà.
0: Bah voilà.
4: C'est plus parler français, il y a plein de nouveautés ciné à découvrir.
1: Cathy, cette semaine, tu nous emmènes d'abord retrouver deux sorcières, apparemment, qu'on connaît plutôt bien.
4: Eh bah oui, on les voit partout, sur tous les réseaux sociaux. Elles sont en pleine promo. Je parle de Sandra Bullock et Nicole Kidman qui sont de retour dans Les Ensorceleuses 2, 28 ans après le premier.
0: Ah, mais c'est ça,
4: oui. Bah, c'était il y a longtemps. Et ce qui est assez fou, c'est que quand le premier film est sorti en 98, ça avait été un gros flop. C'était un gros budget, mais un gros flop. Les critiques n'étaient pas tendres, il n'y avait pas eu beaucoup de monde en salle. Et ce qui avait dérouté à l'époque, c'est que c'est un peu un mélange des genres, parce que c'est à la fois comédie romantique, fantastique, il est question de sœurs, sorcières, il y a de la magie, puis il y avait de l'humour, puis il y avait du drame, ça rentrait dans aucune case. Et puis ce film, Ensorceleuse, il a été diffusé plein de fois à la télé aux États-Unis à la période d'Halloween, il a été mis en ligne en streaming, et là il a commencé à cartonner. Il est devenu culte auprès de toute une génération, et surtout, je ne vais pas vous mentir, auprès du public féminin. Et c'est dont on se rend compte, pourquoi est-ce que ce film de 98 a plu ces dernières années? Eh bien parce qu'il était super moderne. Derrière la magie, il parlait beaucoup de sororité, de solidarité féminine, et même, je l'ai revu, de violences faites aux femmes, ce qui était franchement assez avant-gardiste. Alors je rappelle l'histoire, les sœurs Owens, qui sont élevées dans une famille de sorcières en Nouvelle-Angleterre, elles sont victimes d'une malédiction. Tous les hommes dont elles tombent amoureuses sont condamnés à mourir prématurément. Ah.
0: J'adore. Bon, écoute, quand ça se passe pas bien, bon, voilà. Là, c'est autre chose. Et du coup, là, est-ce que les retrouvailles en 2026 fonctionnent? Parce que bon.
4: Oui, évidemment, on se pose tous la question. Moi, je peux en tout cas vous dire que Sandra Bullock et Nicole Kidman, elles ont toujours une super alchimie. Elles s'amusent, on sent qu'elles sont contentes de retrouver ces personnages. Et puis, il y a l'univers tout cosy. Bah, la Nouvelle-Angleterre, vous voyez ce côté américain de l'Est, avec des grandes maisons, des bougies, des grimoires, des sorties.
0: Ça, moi, j'adore. J'arrête pas de regarder des trends comme ça sur Instagram. Donc là, je suis à fond dedans. Franchement, j'adore.
1: Il y a un petit twist, apparemment.
4: Bah, le petit twist, oui, c'est qu'on est contente de les retrouver, les actrices, que l'ambiance est sympa, mais cette suite, elle est hyper conventionnelle par rapport au premier. C'est-à-dire que dans ce deuxième, le but du film, c'est de nous dire que le but de la vie d'une femme, c'est de tomber amoureuse. Et je trouve que par rapport à ce que le film nous disait en 98, on a un petit peu régressé. C'est devenu vraiment une comédie romantique cliché. Moi, j'ai eu l'impression de voir un film de Noël, vous voyez les téléfilms de Noël, mais d'Halloween.
0: Okay.
4: Vous voyez le registre, on sait tout de suite ce qui va un petit peu se passer.
1: On devine direct?
4: Voilà, ouais. C'est assez prévisible, c'est assez guimauve et c'est franchement beaucoup trop long. Donc le film de 98 était plus moderne. Ici, moi, j'ai trouvé que c'était comme un bonbon d'Halloween.
0: Ça vaut le coup d'aller prendre un bonbon?
4: Voilà, j'ai trouvé ça hyper chaleureux et réconfortant. Et en même temps, c'est comme quand on mange trop de bonbons, on sait que c'est trop sucré et qu'on est un peu écœuré.
0: Ça
4: fait du bien comme ça, voilà. Plaisir coupable,
0: okay.
4: C'est le mot.
0: Bah, c'est parfait. Moi, je vais quand même aller le voir, tu m'as donné envie. J'ai quand même envie d'y aller.
1: Et ton deuxième film, là, on change complètement d'époque, direction 1944.
4: Et oui, avec Pressure, Andrew Scott et Brendan Fraser en tête d'affiche. Alors, c'est un film qui parle du débarquement. Et le débarquement, on a l'impression qu'on en a déjà parlé sous 40 000 formes, 40 000 films. Et pourtant, celui-ci, il a un point de vue super original. Il nous parle du débarquement du point de vue de la météo.
0: Attends, un thriller sur un bulletin météo?
4: Oui.
0: C'est chelou, ça.
4: Oui, surtout pour le débarquement. Alors, je vous explique. On est début juin 1944. Le débarquement normalement, à la base, il est prévu pour le 5. Mais il faut des conditions météo super précises, pas trop de vent, il faut que la marée soit pas trop énorme pour que les bateaux puissent arriver, pour que les hélicoptères, pour que tout puisse se mettre en place, parce que quand même, qu'est-ce qu'il y a là-bas derrière? La vie de 150 000 soldats et le sort entier de la guerre. Donc la météo est méga importante. Et dans l'histoire, on a un météorologue écossais qui est persuadé, lui, qu'il faut reporter l'opération d'un jour, sinon ça va être la catastrophe. Et ce météorologue doit se battre contre les Américains, contre Eisenhower. Il est là tout seul avec son bulletin à dire, si vous le faites le 5, c'est la catastrophe. Croyez-moi, il faut que ça se fasse le 6.
1: Mais attends, on connaît la fin de l'histoire quand même.
4: Ah bah oui, on sait tous que le débarquement aura lieu le 6, évidemment. Et c'est ça que j'ai trouvé très fort avec le film, c'est qu'on connaît la fin de l'histoire. Le débarquement va être décalé d'un jour, mais il y a quand même du suspense. Et j'ai aussi envie de dire que c'est un film de guerre, sans armes, sans combat, avec juste des gens qui parlent, des confrontations d'acteurs. Et vraiment, on est tendu sur notre siège en disant, mais qu'est-ce qu'ils vont faire? Qu'est-ce qu'ils vont prendre comme décision, même si on connaît la fin? Donc pour ceux qui...
1: Donc la magie fonctionne.
4: Ouais. Pour ceux qui aiment les sciences et pour ceux qui aiment l'histoire. Et puis il y a Andrew Scott qu'on a vu dans Fleabag, dans la série Replay sur Netflix, en tête d'affiche. C'est vraiment le bon film de qualité.
2: Bah, c'est bien comme ça, il y en a pour tout le monde.
1: Ouais, il y a Les Ensorceleuses 2, un film un peu magique, romantique, et puis un film de guerre pas comme les autres. Voilà deux pistes.
2: Et bah, merci Cathy d'être venue nous donner des idées de sortie. On te retrouve la semaine prochaine.
1: Salut Cathy.
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0: réveil tout le monde, il est 7h19, vous êtes sur Typique, c'est le réveil de Typique avec Calvin Harris dans un instant. Oh là,
1: le rapide.
2: En attendant, c'est Sarah qu'on accueille, 36 ans, elle est familiale. Salut Sarah.
0: Salut Sarah, comment ça va?
3: Salut, ça va?
2: Ça va la forme? Tu fais quoi ce matin?
3: Oui. Là, je vais préparer les enfants, on va partir à l'école et aller travailler.
2: Les petites boîtes à tartiner,
0: la
2: tout
0: petite,
2: et tout.
0: La petite routine, hein, faut ce qu'il faut.
3: C'est une petite journée aujourd'hui.
2: Ah oui, bah oui, c'est mercredi.
0: Ah bah oui, c'est le jour des frites. Alors, c'est quoi la tradition chez toi?
3: Non, il n'y en a pas.
0: Il n'y a pas de tradition.
3: On est trop saoulés avec ça, il n'y a pas de...
2: Toi, c'était quoi chez ta maman?
3: C'était les pâtes le mercredi.
2: Ah, les pâtes, les spaghettis. Ah, mercredi, spaghettis. Oui. Bah, on est d'accord, chez moi aussi.
0: Il va falloir attendre midi avant ça. On va jouer ensemble. Tu vas pouvoir repartir avec aussi quelque chose qui se mange, puisqu'on va faire un brunch au Dolce. C'est en pleine nature. Et comme
2: c'est
0: ça, tu auras ton petit moment à toi bien mérité.
3: Merci.
2: Il faut reconnaître les titres ou les interprètes qu'on a accélérés. Deux bonnes réponses pour pouvoir gagner. C'est parti, attention. C'est notre star à nous.
3: Oui, Elena
2: avec Mauvais Garçon, effectivement.
0: Bah, un premier bon point déjà.
2: Attention, on continue avec un deuxième extrait. C'est une souris très énervée.
3: J'adore.
2: Ouais, c'est Begin.
3: Madcon,
2: Madcon aussi, mais là c'était la version Maneskin. Mais tu nous as dit Begin et on accepte évidemment le titre aussi, donc c'est gagné.
0: Félicitations, bravo. Merci. On va donc t'envoyer tout ce qu'il faut pour profiter de l'expérience brunch au Dolce La Hulpe. Bravo.
3: Merci beaucoup.
2: Avec plaisir Sarah, et tu reviens quand tu veux. Ils s'appellent comment les enfants, qu'on leur fasse un petit bisou?
3: C'est Léo et Lou.
2: Léo et Lou, et plein de gros bisous. Sage avec maman. Bon. Bisous Sarah.
0: Bisous Sarah.
3: Bisous,
2: salut, ciao.

0: on va aller à la pêche.
1: À la pêche à quoi?
0: À la pêche au poisson.
1: Ah
0: ouais, puisque c'est Manon Lisa qui arrive avec Petit Pêcheur. J'adore les paroles, j'adore cette chanson.
1: Et c'est une belle morale, cette
0: à
1: petite
0: fond.
1: Chanson.
0: Ah, elle est terrible.
1: Ça va peut-être vous faire réfléchir si vous mettez trop de pression ce matin, vous allez voir, ça fait un bien fou.
0: Oui, il y en a une qui se met jamais de pression. C'est...
1: Ah bah non. Ouais. C'est vraiment pas bon de se mettre la pression. Hein.
0: Non, on est d'accord. Mais en fait, t'es jamais sous pression. Jamais.
1: Mais pourquoi est-ce que je serais sous pression? La vie est belle.
0: Ah oui, la vie est belle, mais parfois, il faut être sous pression.
1: Mais non. Tu peux faire les choses bien sans te stresser, non?
0: Ouais, c'est vrai.
1: De toute façon, quoi? Moi, c'est ce que je dis toujours. Si ça se passe pas bien, quoi? Tu sauras rien faire. Hein, c'est comme
0: alors,
1: ça.
0: C'est drôle parce que dans l'équipe, on est le yin et le yang. Ah oui, toi, t'es jamais sous pression et moi, tout le temps.
1: Moi, je te calme.
0: En fait, on est un équilibre.
1: Voilà.
0: Bah, tu es ma balance.
1: Bah oui, sacrée balance.
0: Bon, sinon, tu viens d'avoir un coup de fil de ton chéri.
1: Ah oui. Et qui, lui, par contre, aussi, un peu comme toi d'ailleurs, mon mec.
0: Sous pression.
1: Bah, tout le temps sous pression. Après aussi, il fait beaucoup de trucs. Hein. Franchement, il a beaucoup de boulot, il gère beaucoup de choses. Mais alors là, il m'a appelé.
0: Il a voulu gérer le linge.
1: Il a descendu la manne à linge.
0: Il est descendu avec la manne.
1: Il a dévalé tout l'escalier jusqu'au sol, le pauvre.
0: Non, mais attends, il va bien.
1: Mais il va bien, mais il m'a dit, je me suis croqué le cou. Il dit, t'as failli avoir 50% de la maison. Oh, raté, j'y punaise. J'y pour une fois.
0: Elle lui a vraiment dit ça, hein, sans déconner. Hein.
1: C'est comme gagner au loto, quoi. Ça m'arrive jamais. J'y pour une fois que j'aurais pu gagner un truc. Blague à part, il va bien, mais je me dis, waouh, il est quand même assez maladroit aussi.
0: Hey, mon Nico, on t'embrasse.
1: Bah oui.
0: Tu fais le linge et tout, franchement. Quel homme.
1: Non, mais c'est assez équilibré à la maison.
0: Ah, non, quel
1: d'ailleurs, tu sais quoi, non? C'est même pas vrai. Il fait même beaucoup plus que moi.
0: Ah ben c'est bien avoué aussi.
1: Mais c'est vrai, franchement, il est beaucoup plus... En fait, il est plus organisé.
0: Ah oui, mais ça, c'est pas très compliqué. Quand déjà, on ouvre ton sac à dos, on voit que l'organisation, c'est pas ton fort.
1: Voilà, mais pas de pression.
0: Alors, j'adore. Le premier jour où elle a redébarqué ici à la radio, quand on a dû préparer l'émission, donc elle revenait de vacances, elle est venue, mais... Vraiment sans rien, walou, même pas un mic.
1: Non.
0: Donc voilà, elle est vraiment pas sous pression.
1: Pression. Moi, je vais me faire un t-shirt, pas no pression.
0: No pression. Bon, mais qu'est-ce qui se passe avec Big Flo et Oli? Tout le monde parle d'eux là.
1: Bah eux, par contre, ils sont sous pression parce que il y a Nouvelle École. Tu sais, c'est le programme qui est diffusé sur Netflix, qui est un peu un genre de Starac du rap. Allez, pour vous vulgariser le truc, et il s'est passé un énorme clash entre les deux. Ils se sont dit des trucs, pas facile.
0: Chaud.
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0: à
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3: Allez, courage sur la route. Ce matin, il y a des ralentissements engendrés dans les travaux sur le 42 Liège-Mons. C'est juste à hauteur de Bierzère. En direction de Mons, vous perdez un petit quart d'heure. Les mêmes ralentissements que chaque matin dans les travaux sur le 40 à Liège. Et si vous êtes sur le ring de Bruxelles, le seul ralentissement de ce matin, c'est entre Grand Bigard et Woluwe-Saint-Etienne avec 10 petites minutes de perdu. Courage, vous n'allez pas vous énerver. Avec Manon Lisa, tout va bien ce matin.

0: 7h34, courage à tous, ça va aller, on va démarrer ce mercredi tous ensemble avec Gaëtan, moi c'est Audrey, et puis faut absolument qu'on parle de rap là ce matin.
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6: Avant de retrouver dans quelques instants Lost Frequencies, on parle de l'actu chaude du moment que vous avez peut-être loupé. On vous fait une petite mise à jour dans le réveil de Typique et ça concerne Big Flo et Oli.
0: Ouais, Big Flo et Oli et surtout Nouvelle École. Nouvelle École, c'est quoi? C'est une compétition de rap en fait, avec des inconnus qui s'affrontent en freestyle, avec des battles, il y a des clips, tout ça devant un jury de rappeurs. Et donc, à 9h01 d'ailleurs pour les fans, la finale sera mise en ligne. Ouais. Donc on pourra suivre tout ça. Il y a même un liégeois d'ailleurs, j'ai vu, qui était dans
6: l'émission. Il y a Naïté qui est liégeois dans l'émission.
0: Donc qui sait, c'est peut-être un Belge qui va gagner cette...
6: Chaque année, il y en a un. Donc il y avait Youssef Swat qui avait gagné aussi, ouais. C'était un Belge aussi.
0: Ouais. Franchement, on a plutôt la cote, je trouve. On est plutôt bien parti.
6: Ouais, on est pas mal.
0: On verra ce que ça donne ce matin pour la grande finale. Mais ce qui a fait beaucoup parler, pourquoi tout le monde en parle, c'est parce qu'il y a eu un clash en fait. C'est un peu le but du jeu aussi. Il y a les jurys qui se clashent avec des invités, avec les élèves.
6: Ouais, dans le rap, ça s'appelle le clash, évidemment.
0: Exactement.
6: C'est un exercice de rap.
0: Ouais, ça se fait souvent. Sauf que là, le truc, c'est que Big Flo et Oli, les deux frères, ils sont clashés, mais ils ont été un peu loin quand même.
7: Tu te prends pour le boss, mais personne t'a encore dit. T'as rappé 10 minutes, à la 2, on s'est endormi. Ce soir. Je vais te fumer comme une teuf, t'as rappé 10 minutes, tu tiens moins longtemps avec ta meuf.
0: Ouh,
7: ton crâne brille trop, on dirait une boule disco. Si Netflix t'a pris en jury, c'est juste que j'étais pas dispo.
6: Attends, Big Flo lui a répondu, écoutez.
8: On m'a choisi comme jury, Netflix ne t'a pas appelé. Pourquoi? Parce que t'es moche et que tu sais pas rapper.
0: Oh,
8: et je
6: c'est Oli.
8: Tu rêves de faire un film, donc ils t'ont trouvé le rôle de monstre dans la prochaine saison de Stranger Things.
6: C'est trash, hein.
0: Oui,
6: c'est Oli qui a répondu à Big Flo et franchement ils sont doués les deux.
0: Il y a une chouette ambiance familiale en tout cas.
6: Ouais, mais je pense que voilà, c'est pour le jeu, c'est pour l'émission.
0: Moi je sais pas si tu me clashes comme ça, si après je sais passer à autre chose en mode c'était pour le show.
6: Quoi? Je vais te faire un clash.
0: Non, j'ai pas envie de te clasher, moi je
6: te dis. Non mais tu sais quoi, moi je vais te faire un clash gentil.
0: Un clash gentil.
6: Ouais, c'est on va prendre le contre-pied du clash du rap.
0: D'accord.
6: Je vais le rendre gentil.
0: Un clash bisounours alors.
6: Ouais.
0: Le bisou clash.
6: Ouais, attends, je me lève. Attends, je me lève. Brrra,
0: brrra. Non, allez, vas-y, ça c'est un cliché de rappeur. Allez. Mais il faut une musique de rappeur.
6: Ouais, ouais. C'est
0: parti. D'accord, vas-y.
6: Audrey.
0: Oh non.
6: Audrey.
0: C'est gênant, hein.
6: Audrey, t'es vraiment grave. Grave apprécié, t'es insupportable. À force de nous faire marrer. Toujours à la bourre, mais jamais pour nous faire rire. Toujours désorganisé, mais organisé pour le sourire. T'es beaucoup trop gourmande de la vie. Des sucreries, tu bouffes toute la journée, mais tu dévores aussi la vie. Tu chantes tout le temps et tu danses sans arrêt. Franchement, ça nous saoule de voir autant de gaieté. T'es vraiment attachante, ça je peux pas le nier. Même les auditeurs n'arrivent pas à te détester. Je voulais vraiment te clasher, je voulais te terminer. J'ai cherché tous tes défauts pour pouvoir t'allumer. Mais il y a un truc chez toi qu'on ne peut pas supporter. C'est qu'au fond, Audrey, t'es beaucoup trop facile à aimer. Bra!
0: Je peux plus. Moi, je propose qu'on s'arrête là. Je vais même pas essayer de te répondre. Bon, franchement, t'as tué. Vas-y, lâche le mic. Vas-y, mets la musique. Mets Lost Frequencies. Personne ne pourra faire mieux de rire. T'étais à fond, espèce de fou.
6: À mort!

0: Il y a du Katy Perry notamment qui se prépare Hot and Cold.
1: Ouais, et puis il y a les bonnes nouvelles aussi. Oui. Tu vas essayer de nous mettre de bonne humeur ce matin, c'est un peu le but chaque matin. Tu viens avec des petites infos qui font du bien au moral.
0: Apparemment, par exemple, jouer aux jeux vidéo pourrait vraiment vous aider. Je vais tout vous expliquer. Ah. Et puis juste derrière, malheureusement, je vais devoir m'absenter.
1: Hein ?
0: Parce que en fait, comme vous le savez, avoir un rendez-vous médical, c'est super chaud, surtout pour faire des examens urgents.
1: Tu es en train d'essayer de m'arnaquer là ?
0: Non, j'ai vraiment.
1: Une heure plus tôt.
0: J'ai vraiment un examen médical urgent à faire. J'ai pas eu le choix.
1: Attends, moi, viens de me dire que je devais aller à la visite médicale aussi.
0: Non, c'est un examen hyper important.
1: Ok.
0: J'ai pas le choix.
1: Ah, mais donc tu vas vraiment m'abandonner ?
0: Oui. Oui.
1: Mais moi, je fais quoi, moi, c'est malin ?
0: Mais tu fais ce que tu sais mieux de faire.
1: Mais je sais pas faire grand-chose.
0: Briller ! Briller !
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0: On redémarre une nouvelle journée tout doucement, on ouvre les yeux, on se motive, peut-être en direction de l'école ou du boulot, courage à vous. La musique, bah évidemment elle est là pour bien se motiver ce matin avec Summer sur Typique dans un instant.
1: Ça va être une bonne journée.
0: Eh bah oui, mais avant ça, on va avoir les petites bonnes nouvelles de la journée pour bien démarrer, pour vous mettre de bonne humeur.
1: On va commencer par parler jeux vidéo, parce que les jeux vidéo pourraient vous aider. Il y a une idée qui circule en ce moment, elle ne va pas plaire à beaucoup de monde. Jouer à des jeux vidéo aiderait à décrocher du scrolling sur votre téléphone.
0: Et donc tu remplaces un écran par un écran.
1: Alors, je t'explique, petite bichette.
0: C'est pas ouf.
1: Parce que quand en fait vous scrollez, vous êtes passif. Les récompenses arrivent un peu au hasard dans le cerveau, elles sont minuscules, il n'y a jamais vraiment un moment où ça s'arrête. La vidéo suivante, elle démarre toute seule et puis voilà, ça continue. Par contre, quand vous jouez à l'inverse, il faut décider, essayer, recommencer, vous progresser parce que vous êtes appliqué et il y a une fin à la partie.
0: Ah, donc c'est un peu plus stimulant, tu veux dire, que de juste scroller bêtement.
1: Et en fait, ça a été vraiment prouvé par des scientifiques, madame. Oui,
0: après,
1: oui.
0: Ça peut peut-être t'aider à faire une détox, justement, si tu passes par le jeu vidéo.
1: C'est ça.
0: Ça peut te réduire ton temps d'écran, peut-être pour t'amener vers plus d'écran du tout.
1: Exactement.
0: Et pourquoi pas.
1: T'as tout compris.
0: Donc, laissez les enfants jouer aux jeux vidéo.
1: Bah, oui, non.
0: Et là, il y a les parents dans la voiture qui disent pas du tout.
1: Attention. Sous contrôle, évidemment. Faut pas que le jeu vidéo prenne le dessus sur les écrans classiques et sur le téléphone.
0: Et ça fait un bien fou quand t'arrives à lâcher ton...
1: À fond.
0: Tes écrans, à parler. Punaise, mais moi, parfois, c'est ma bataille à la maison.
1: Mais tu sais... Oui, ben moi aussi, avec moi-même. Moi, je me bats avec moi-même.
0: Même mon beau-fils, il a 10 ans. Même ma filleule a 6.
1: Moi, j'arrive pas à décrocher non
0: plus. Ils sont très attirés par les écrans, je comprends. Mais bon, ça fait du bien un peu de se parler, quoi.
1: Mais tu sais quoi, moi, j'ai fait le test vraiment chez moi. Dernièrement, j'ai acheté une console de jeux vidéo et je passe beaucoup moins de temps sur mon téléphone. Je réfléchis plus logiquement à un jeu vidéo et je m'arrête plus tôt.
0: Oui, enfin, t'es en train de construire des fermes pendant tout ton dimanche.
1: Ouais.
0: Donc,
1: c'est super chouette.
0: T'es tout sauf un exemple.
1: Bah, justement, en parlant de fermes, tiens, deuxième bonne nouvelle, il y a un chiffre qui fait mal en France. Le pays perd en moyenne 10 000 fermes par an et la moitié des agriculteurs français doivent partir à la retraite dans les prochaines années.
0: Okay.
1: Du coup, problème, on manque d'agriculteurs. Sauf qu'il y a une commune où ça ne se passe pas vraiment comme ça. Elle s'appelle Plessé, 5 000 habitants. Ça se passe en Loire-Atlantique. Il y a 92 fermes sur son territoire et entre 2020 et 2026, 26 personnes s'y sont installées comme agriculteurs. C'est exactement le nombre de départs à la retraite. Donc, ils arrivent à remplacer les agriculteurs qui partent à la retraite.
0: C'est quoi l'argument pour les faire venir? Il y a un truc qui me...
1: Alors, la méthode est très concrète. La commune a d'abord contacté tous les agriculteurs de 55 ans et plus, un par un, pour leur demander une chose simple. Est-ce que vous avez quelqu'un pour reprendre la ferme? Certains ont répondu oui, d'autres ont demandé de l'aide et se sont dit que ils allaient mêler un peu la commune à la recherche d'agriculteurs. Ils ont organisé des rencontres entre eux, ceux qui partent et ceux qui cherchent une ferme. Des cafés installations ont été créés cette commune. Et donc, la commune a même appuyé des dossiers et donc ça a permis de trouver des nouveaux agriculteurs dans la commune.
0: Ouais, c'est bien.
1: Moi, je trouve ça bien quand une commune se mobilise pour des métiers en pénurie, comme les agriculteurs. Il y a des médecins aussi qui sont en pénurie parfois.
0: Je peux comprendre que certains jeunes soient réticents à faire ce métier-là. Hein. C'est beaucoup,
1: c'est très dur.
0: D'énergie pour peu de résultats. Parfois, c'est vrai, un peu de récompense.
1: On embrasse tous les agriculteurs qui nous écoutent. Je sais qu'ils sont nombreux. On a été faire une émission à la ferme, c'était en juin passé.
0: Je sais qu'il y en a plein qui nous écoutent depuis le tracteur.
1: Ouais, donc vraiment, on vous fait plein de gros bisous. Courage et bravo pour ce que vous faites. Ah voilà, c'était mes bonnes nouvelles. Moi, je m'éclipse. Je te laisse les commandes de l'émission.
0: C'est n'importe quoi. Moi, je me retrouve là toute seule, abandonnée.
1: Écoute, ça arrivera qu'une fois, mais il faut absolument que je passe cet examen médical.
0: Bon, d'accord. Tu reviens demain, par contre.
1: Ben oui, évidemment.
0: Bon, ça marche.
1: Évidemment.
0: Bon, écoutez, on va rester en tête à tête. Alors, par contre, on va faire un truc comme Gaëtan Sbar. J'ai besoin de renfort. Donc, si vous voulez faire un petit peu de radio avec moi, vous m'envoyez un WhatsApp au 0471 200 300. Vous me mettez présent, hein, s'il vous plaît. Venez à la rescousse.
1: Benjamin, présent.
0: Au secours. Donc, venez, envoyez-moi un petit WhatsApp. Et pendant ce temps-là, c'est Samber qui débarque ce matin sur Tipeee.

0: Bah, vous l'avez peut-être entendu, hein, Gaëtan m'a abandonné. Voilà, il est parti. Il m'a dit tu termines l'émission, débrouille-toi. Donc je me retrouve toute seule avec vous. Bon, c'est peut-être pas plus mal. Hein, on est en tête à tête aussi ce matin. Ça fait plaisir. J'espère que vous allez bien, que vous êtes en forme. On aura full cadeau pour vous dans un instant. Je vous dirai comment gagner tout ça juste après. Bougez pas.
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0: Et du coup, je me fais un petit kiff personnel. Et j'espère que ça vous fait plaisir aussi, un petit souvenir des années 90 et 2000 TLC avec No Scrubs, c'est ce qui arrive sur Typique. Et puis notre Teddy Bear qu'on adore, qui était au Solidarité avec nous, qui a mis le feu sur scène. Chaussures roses, ce qui arrive dans la suite de la musique. Il y aura aussi un petit Tones and I avec Dance Monkey. Tout ça, ça arrive dans la suite de la playlist sur Typique. Et on espère que vous êtes en forme. Et si c'est pas le cas, eh ben courage, on va vous accompagner. Encore une petite heure à passer ensemble, franchement. Courage, courage, surtout si vous êtes en train de vous préparer. 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Et vous allez voir, côté météo aujourd'hui, on va avoir droit à quand même pas mal de pluie, mais on fera le point juste après l'actu avec Mario. Salut Mario.
3: Salut Audrey, bonjour à tous. La grève se poursuit dans les prisons du pays. Les gardiens se croisent les bras depuis dimanche pour dénoncer la surpopulation, le manque de personnel et le piteux état de nombreux bâtiments. Cette grève a un impact sur les policiers, puisque de nombreux agents sont réquisitionnés. Une tuile pour les communes bruxelloises qui ont besoin de policiers sur le terrain pour lutter contre le trafic de drogue notamment. De nouvelles frappes cette nuit au Moyen-Orient. L'Iran affirme avoir frappé une base militaire américaine en Jordanie en réponse à des frappes américaines contre des pétroliers iraniens. À conséquence, les prix du pétrole grimpent encore. Le baril frôle les 100 dollars ce mercredi. Donald Trump sur scène pendant 2 jours. Le président des USA va tenter de remobiliser ses électeurs. À 2 mois des élections de mi-mandat, une convention des républicains s'ouvre aujourd'hui à Dallas. La popularité de Donald Trump est en chute libre. Les démocrates sont donnés favoris et pourraient reprendre la majorité à la Chambre et au Sénat. Un mot de sport, le club de Bruges loupe sa rentrée européenne. Les Brugeois se sont inclinés 2-3 face aux Anglais d'Aston Villa lors de la première journée de Ligue des Champions. Et les Diables Rouges devront se passer de Thibaut Courtois en Ligue des Nations cette fois. En accord avec le nouveau sélectionneur, le gardien renonce à la campagne au risque de perdre sa place de titulaire. Thibaut Courtois précise qu'il ne quitte pas l'équipe nationale. Et puis en tennis, bonne nouvelle pour Alexander Blok. Ses douleurs aux côtes ont disparu. Le Belge joue ce soir son quart de finale à l'US Open de tennis. Ce sera face au Russe Karen Khachanov.
0: Merci beaucoup.
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0: Mario dit, on a reçu un petit message sur le WhatsApp de Thibaut qui dit, bah, dès que Mario s'assied pour le journal, tu l'attaches sur la chaise et comme ça, tu seras plus tout seul.
4: Ah, c'est ça que j'ai pu bouger, là.
0: Et donc, et tu veux bien rester avec moi ou pas?
3: Allez, on va faire ça. On fait ça.
0: T'as rien à faire. Tu peux.
3: Non, bah.
0: Je t'amène le café.
3: Jusqu'à 9h?
0: Ah, bah,
3: pas
0: on
3: plus
0: fait ça. Ah, bah,
3: d'accord,
0: voilà. Bon, on va se faire un petit point météo. Pour la suite, clairement, bah, on aura droit à des nuages hein, aujourd'hui, cet après-midi, avec quand même pas mal de pluie. Ce matin, bah, il fait frais. 12 degrés grand max. Donc, si vous êtes sur le point de sortir de la maison, un petit pull, à mon avis, ce sera pas de trop. Cet après-midi, bah, il y aura aussi le retour d'un peu de pluie, mais voilà, ça va aller. Globalement, ce sera quand même une belle journée, surtout que là, on se fait un petit souvenir avec les TLC sur Typique. Avec le réveil.

0: sûr que vous aviez certainement le poster dans la chambre. C'était obligé, les TLC, dans, il y a quelques secondes, là, sur Typique. La suite, c'est avec Teddy Bear que ça se passe avec ses chaussures roses.
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0: Ouais, on va se faire un petit saviez-vous. Vous savez que dans l'émission, on aime bien se réveiller un peu moins bête. Enfin, on essaye hein, chaque matin de vous apprendre un petit quelque chose. Et là, je suis tombée sur une vidéo d'un aventurier français qui s'appelle Antoine S2S. Le gars est complètement taré dans sa tête parce qu'il a décidé de se faire piquer volontairement par les pires bestioles de la planète et d'en faire un petit classement. Alors, on a Laetitia qui est là avec nous ce matin. Salut Laetitia, comment ça va ?
2: Présent.
0: Ah cool, tu m'as pas laissé toute seule, ça fait plaisir.
2: Bah, oh, non.
0: J'ai Mario en renfort aussi qui est là.
3: Hola.
0: Ça va Laetitia, tu vas bien ce matin?
2: Très bien, je fais le taxi maman et...
0: Le taxi maman, j'adore.
2: Taxi mum,
0: et ça c'est la classe. Bon bah Laetitia, je suis tombée sur ce gars, je te jure que c'est improbable. Il s'est littéralement fait piquer et alors il montre la piquure, tu vois, et la douleur que ça lui a procuré. Il s'est notamment fait piquer par une mygale. Et alors ça je savais pas, mais la mygale, il faut savoir qu'elle a deux crocs et elle injecte un venin qui reste pendant 6 heures une fois que tu t'es fait piquer. Douleur, on est sur un 7,5 sur 10. J'imagine.
2: Pour un homme ou pour une femme?
0: C'est vrai que ça dépend un peu. On n'a pas la même notion de la douleur. T'as un message à faire passer à ton chéri ou quoi?
2: Bah, méditerranéen, donc.
0: Tu veux dire qu'il simule comme au football? Non, on n'ira peut-être pas jusque-là.
2: Peut-être pas jusque-là, mais.
0: Je vais me méfier de ce que je dis parce que Mario est italien, donc je voudrais pas.
3: Moi, j'ai super peur de tout ça. Du coup, si ça me pique, non, je suis parti.
0: Donc, c'est mort. Sinon, il s'est fait piquer aussi par une raie. Alors, pas la raie qu'on voit dans la mer, voilà. Mais une raie de rivière, c'est la raie osselée. Eh ben, elle a un dard venimeux qui fait entre 10 et 30 cm. Donc, tu te prends une aiguille littéralement dans la jambe. Douleur, on est sur un 8 sur 10. Après, c'était pas le premier à avoir fait ça, parce qu'il y a Justin Schmitt, pas celui des cuisines, qui avait fait aussi un classement comme ça pour établir une échelle de la douleur qui porte son nom. Et j'ai vu que parmi les douleurs les pires au monde, donc le niveau 4, hein, et ben là, on retrouve notamment la fourmi balle de fusil. Pareil que celle-là, si elle te pique, ça te fait une douleur de malade, comme si tu marchais sur du charbon enflammé, avec un clou de 7 cm enfoncé dans le talon. T'as une guêpe tarentule aussi, qui là est juste horrible. Généralement, les guêpes, c'est ce qui fait le plus mal, visiblement. Toi, tu t'es déjà fait piquer aussi par un truc qui t'a fait vraiment, vraiment très mal?
2: Moi, Laetitia?
0: Ouais, Laetitia.
2: Bah, les moustiques au quotidien, j'ai déjà eu abeilles. Les orties, c'est pas très agréable non plus, même si c'est pas un insecte.
0: Ouais, mais ça dure longtemps, je suis d'accord. Tu vois, les orties, c'est horrible. Ça dure toute la journée, ça gratte. Et quand
2: les
0: tu grattes,
2: chardons,
0: ça fait mal.
2: C'est pas très sympa non plus.
0: Ouais, c'est vrai. Donc
2: et
0: peut-être.
2: Sinon, ce que moi j'aime bien, c'est moi faire les piqûres.
0: Ah, pourquoi? Tu fais quoi comme boulot, toi?
2: Je suis infirmière.
0: Je le savais que vous étiez toutes comme ça. Je le savais.
2: Mais j'essaye vraiment de ne pas faire mal et de rassurer les patients.
0: Ouais. Voilà. Vous avez un fond. Ma sœur est infirmière.
2: Les patients me disent, je n'ai pas eu mal. Pas trop mal.
0: Ça veut dire que tu piques bien. Bah, on va retenir ton nom, hein, comme ça quand on viendra faire une petite prise de sang, on dira surtout avec Laetitia. Laetitia, courage pour le mum taxi. Hein. On va essayer de te motiver ce matin avec un max de musique. Et comme promis, c'est Teddy Bear qui arrive avec chaussures roses sur Typique. Bon réveil tout le monde.
2: Ouais, un grand merci.
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0: se réveille ensemble, 8h17. Bienvenue, si vous voulez juste de vous brancher sur Tipeee, ça fait plaisir de vous retrouver. Dans un instant, c'est Tanzenai qui débarque. Mais avant ça, on va quand même vous dire comment faire pour essayer de gagner des beaux cadeaux, puisqu'on vous emmène à la Brussels Urban Session. C'est super comme événement. Franchement, c'est 3 jours où il y a plein d'activités. Vous avez du freestyle, du skate, du parcours, du basket, du street art. Et puis, il y a des DJ qui mixent. Il y a des showcases aussi. Et en plus de vous offrir vos places pour y aller, on a rajouté le pull, la casquette Urban Session. Il y a une montre G-Shock. Il y a aussi le kit Bioderma. Bref, vous avez la totale. Donc, si vous voulez jouer, on va se faire un petit mentaliste. Alors, pour une fois, vous n'allez pas vous connecter avec mon cerveau, mais avec celui de Mario.
1: Bonne chance. Pour ça, bonne chance.
0: On ne connaît pas encore bien son cerveau, donc on va voir ce que ça donne. Mais si vous voulez passer un bon moment avec nous, allez-y. Vous vous inscrivez maintenant. Vous envoyez tout simplement je par SMS au 6005. Bonne chance.

0: 7h21, bon réveil tout le monde. Dans un instant, c'est Pierre Demar qui débarque.
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0: Et avant ça, on va jouer au mentaliste avec, je crois que c'est David qui est là. Salut David, comment ça va?
2: Salut Audrey, salut Mario.
3: Salut.
0: Ça va, t'es en forme ce matin David?
2: Oui, oui, en forme.
0: Je suis contente de t'entendre David, parce que j'ai été littéralement abandonnée par Gaëtan. Alors heureusement que j'ai tous les auditeurs en renfort quand même. Hein.
2: Ah, c'est vrai.
0: Tu vas faire quoi David aujourd'hui? C'est quoi le programme?
2: Rien, en congé aujourd'hui.
0: Oh punaise, alors on raccroche. Bon, mon David, tu vas essayer de te connecter avec le cerveau de Mario. On le connaît pas bien, donc on se méfie un peu. Je sais pas trop ce que ça donne, je te promets rien.
3: On voit dans deux minutes.
0: Okay. On voit dans deux minutes. Mario, je vais te demander de quitter ce studio.
3: Bon, vais.
0: David, il te faut deux bonnes réponses en commun avec Mario pour gagner le cadeau, à savoir des accès pour la Brussels Urban Session, ok?
2: Ok.
0: Je te donne des thèmes, à toi de me donner tes réponses et puis on met les réponses en commun avec Mario.
2: Ok.
0: Si je te dis voiture, tu penses à quoi?
2: Pardon, j'ai pas bien entendu.
0: Voiture.
2: Voiture, permis.
0: Permis. Ok, je note. Alors, du thé.
2: De l'eau.
0: De l'eau. Ok. Portefeuille.
2: Argent.
0: Argent. Rose.
2: Fleur.
0: Fleur. Et tempête pour terminer.
2: Vent.
0: Vent. Ok, parfait, on va faire rentrer Mario. Mario! Mario! Il est parti boire un café ou quoi? Mais prends tout ton temps, hein. Surtout fais comme chez toi, je suis déjà. Mais je suis vraiment pas aidé moi ce matin. Ça va Mario?
3: Ça roule.
0: Qu'est-ce que tu es en train de faire?
3: Je suis parti faire un tour.
0: Ouais, t'as raison, c'était vraiment le bon moment en plus. Bon, allez, on va voir si tu arrives à avoir au moins deux réponses en commun avec notre David ce matin.
2: Okay.
0: Si je te dis voiture, Mario.
3: Je dirais route.
0: Non, raté. David avait dit permis.
3: Ah.
0: Si je te dis thé.
3: T'es la boisson. Je dirais café.
0: Café, non.
3: Oh là là.
0: David avait dit de l'eau. J'avais dit qu'il fallait se méfier, on connaît pas bien Mario. Alors attends, si je te dis. Concentre-toi, Mario. Si je te dis portefeuille.
3: Argent.
0: Argent, yes.
3: Ah.
0: Premier bon point.
2: Ah, ça c'est bien.
0: Les affaires reprennent. Si je te dis. Rose.
3: Rose. Rose. Rose, je dirais la fleur, je sais pas.
0: Tu dis la fleur.
3: Ouais.
0: Tu dis la fleur.
3: La fleur, ouais, je dirais la fleur.
0: Ah oui, c'était la fleur, voilà. David, c'est gagné, bravo. Beau travail d'équipe, les garçons.
3: La pression quand même, ce jeu.
0: Grosse pression, hein. Alors du coup, David, bah, félicitations, tu repars avec tes accès pour la Brussels Urban Session. En plus, on met le pull, la casquette, la montre G-Shock et le kit Bioderma, on t'envoie tout ça à la maison.
3: Bravo, bravo David.
2: C'est bien gentil, je vous remercie.
0: On te fait des bisous.
2: C'est gentil.
0: Et puis, profite bien de ton jour de congé. Hein.
2: Okay.
0: Salut David. Et pour se motiver ce matin, pour les petits courageux qui, eux, peut-être vont travailler ou vont à l'école, eh ben on va se faire un petit Pierre Demar sur Typique. Bon réveil.

0: Bienvenue sur Typique, si vous venez de vous brancher, on est ensemble jusqu'à 9h ce matin. Et c'est déjà mercredi, c'est déjà le milieu de la semaine. Ça fait déjà voilà, une bonne chose de faite. Donc courage, courage, si vous vous êtes levé du mauvais pied, dites-vous que le week-end est en approche. Voilà. Alors ce matin, en plus, la température, c'est un peu plus frisquet que les autres jours. Ça fait quand même du bien. Moi, je m'étais plus habituée aux 29 degrés. Là, je trouve qu'on est plutôt pas mal ce matin. Et puis, on n'est pas tout seul. Il y a Flo qui est venu me rejoindre. C'est gentil. T'as entendu que j'étais toute seule.
1: Je suis toute seule. Bon, heureusement, il y a Mario.
0: Oui, il y a Mario. Moi, j'adore. Dès que je suis une femme en détresse, il y a tous les mecs de la boîte qui viennent comme ça à la rescousse. Ça fait plaisir. Ça va, Flo? Tu vas bien?
1: Oui, ça va très bien.
0: Alors, dans un instant, on aura droit à des poèmes. J'adore. Tout le monde adore. Avant ça, il faut qu'on parle absolument de Tepa Cap Comedy Club, Cap 48, qui lance sa toute première tournée de stand-up. Et tu seras dedans.
1: Absolument. Moi, je vais avoir la chance d'être maître des cérémonies sur deux dates
0: ouais.
1: du Tepa Cap Comedy Club. Je crois qu'en tout, il y a 6 dates,
0: ouais.
1: un peu partout en Belgique. La première, c'est le 11 septembre au Hangar à Liège. Et là, la maîtresse de cérémonie extraordinaire, ce sera Manon Lepomme.
0: D'accord. Ouais, on l'adore. Ah bah oui, c'est liégeois, c'est obligé.
1: Exactement. Alors prenez vos places, il reste des places pour le 11 septembre. Ouais. Et la première à Bruxelles, ce sera le lendemain, ce sera le 12 au petit chapeau rond rouge. Et j'aurai la chance d'être maître de cérémonie ce soir-là.
0: Eh bah, on a les meilleurs humoristes qui seront de la partie pour cette tournée. Franchement, l'idée, bah, c'est de rigoler, c'est de passer un bon moment. Et en plus de ça, bah, c'est 15 euros l'entrée et tout va intégralement à Cap 48. Donc vraiment, si vous avez envie de soutenir Cap 48 et de passer un bon moment en famille, bah, allez-y, vous pouvez choper vos places. Ça se passe sur cap48.be. Bon, 8h30, c'est l'heure de passer au chiffre mystère. Vous savez que chaque jour, on vous donne un chiffre, il faut essayer de deviner à quoi il peut bien correspondre ce chiffre. Vous pouvez essayer de deviner via le WhatsApp 0471 200 300. Et vous aussi les garçons, oui. autour de la table, je vous donne le chiffre ce matin. C'est 2 154 740. On est sur quelque chose de très précis.
1: Ah.
0: À votre avis, à quoi peut bien correspondre 2 154 740 ?
2: C'est le chiffre qu'il y a sur le compte en banque de Audrey.
0: J'adore. Ah bah j'adorerais. Non, j'ai jamais réussi à mettre même un euro de côté. Alors,
1: quel l'équivalent d'une population de la métropole marseillaise ?
0: Ah, la population marseillaise ferait 2 154 740. C'est pas ça. Non, c'est pas ça. C'est autre chose. Allez-y, on va voir si vous arrivez à trouver aussi de l'autre côté de la radio. En tout cas, ici, je peux te dire que le niveau est nul. Non, je... On va voir si vous faites mieux. 0471 200 300. On attend vos messages.
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0: Et à 8h32, on va faire un point sur vos conditions de circulation ce matin. Il y a des ralentissements dans les travaux sur le 42 Liège-Mons, c'est juste à hauteur de Bierzet. En direction de Mons, vous perdez 20 minutes ce matin, courage à vous. Vous perdez aussi 20 minutes vers Bruxelles et vers Aix-la-Chapelle dans les travaux sur le 40 Liège-Aix-la-Chapelle. Ça, c'est à peu près comme chaque matin. Et si vous êtes sur le ring de Bruxelles entre Halle et Grand-Bigard, ça bouchonne 20 minutes aussi entre Grand-Bigard et Woluwe-Saint-Etienne, 25 minutes. Et puis, pour terminer, un accident à vous signaler aussi sur le ring de Bruxelles en circulation intérieure, juste à hauteur de Halle. Le passage est difficile vers Grand-Bigard. Soyez bien prudents. Et pour se motiver ce matin, bon bah comme je suis toute seule aux commandes, j'ai le droit de mettre les chansons que j'aime bien. J'espère que ça vous plaît aussi. Un petit Justin Timberlake ce matin avec Cry Me a River sur Typique.

0: que vous allez bien ce matin. Courage à vous. On est ensemble jusqu'à 9h sur Tipeee avec, dans un instant, côté musique, un petit Julien Doré. C'est ce qui arrive.
1: 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Florent Leçon dans le réveil de Tipeee.
0: Eh bah oui, c'est notre poète maudit qui nous rejoint. Comment ça va, Flo, ce matin?
2: Ça va et vous, les amis?
0: Eh bah, ben, ça va super.
2: Les amis, en famille, il y a deux moments où ton père exigeait un silence de mort. Quand débutait le JT de 20h à la télé et quand il se perdait en bagnole. Alors dans la voiture, plus personne ne moufte et plus personne ne respire. Comme Anne Frank sous le plancher pendant la visite des SS. On retient son souffle, on prie le bon Dieu et on dissimule son stress. Lorsqu'on avait des frères ou des sœurs, la banquette arrière était un territoire disputé et régi par une loi. Toi, tu vas jusqu'ici et moi, je vais jusque-là. À la première dispute, le père lançait un avertissement. Vous arrêtez tout de suite, sinon ça va barder. Ce qui en langage commun signifie si je me retourne, ça va chier. Alors à cet instant, dans le rétroviseur, tu croises le regard crispé de ton père et perçoit une menace imminente. Le genre de regard qui aurait été à lui seul capable de faire reculer les Allemands en 40. Vous risquez alors le plus grand péril de la banquette arrière. J'ai nommé pour vous les claques à l'aveugle du père. Il fallait la voir, cette main qui naviguait entre les deux sièges avec une vitesse déconcertante. La précision était catastrophique, la stratégie inexistante. Qu'importe de savoir qui avait commencé, la main ne cherchait pas un coupable, elle cherchait une victime. Alors la main tombait au hasard comme les missiles de Poutine. À cette époque, l'habitacle était un lieu de danger et de mille mystères. Où la petite lumière au plafond faisait office de bouton nucléaire. Ton père était très clair. Si tu l'allumes, tout le monde meurt. Toi, ton frère, ta sœur, tes parents, tout le monde meurt. Ah, on a la vie facile aujourd'hui avec les caméras de recul et la direction assistée. Moi, je vous parle d'une époque où les créneaux, ça se méritait. Les roues ne tournaient qu'après 20 tours de volant. Il fallait mouliner. On tournait le volant comme l'on ouvre la vanne d'une écluse rouillée. Chaque manœuvre laissant dans les avant-bras les stigmates d'un bras de fer avec un marin russe enivré. Aujourd'hui, on fait un créneau avec des capteurs. Eux le faisaient avec les honneurs. Ah, quelle est aisée la vie, avec des prises USB dans chaque recoin. Nous, on a grandi avec l'allume-cigare. Un brasier incandescent à portée de main. Les portes de l'enfer mises à disposition de simples gamins. Oui, j'ai testé l'allume-cigare sur mon pouce. Suis-je le seul? Non. Nous sommes des milliers. Que dis-je? Des millions. Des dizaines de millions à avoir perdu nos empreintes digitales. Nous avons payé jusque dans nos chairs le prix exorbitant de notre curiosité empirique. Je vous parle d'un temps où les concepteurs de voitures étaient moins ingénieurs que des putains de sadiques.

0: Les yeux encore fermés, on reconnaissait pourtant le chemin qui mène à la maison, comme guidé par l'instinct, par quel étrange don. Le grand désavantage à être enfant, c'est d'ignorer la valeur du présent. Mais aujourd'hui, j'ai compris, après bien des détours, que la destination importe moins que ceux qui nous entourent.
1: Oh là là là là là là, bravo Flo, franchement ça fait du bien.
0: Mais oui.
1: La nostalgie, je crois qu'on l'a tous en plus. Hein. On peut réécouter tous les poèmes maudits de notre Florent Lausson, évidemment, sur Ovio, c'est dispo en podcast. Et on se retrouve la semaine prochaine.
0: Avec grand Flo. Plaisir.
1: Et la musique, elle continue sur Tipeee, évidemment. Le chiffre mystère, c'est ce qui arrive dans un instant. Vous êtes nombreux à faire vos petites propositions sur le WhatsApp. On verra si quelqu'un a trouvé la bonne réponse. Ce sera juste après un petit Julien Doré, comme promis, avec toutes les femmes de ta vie ce matin. Bon réveil tout le monde.

0: La suite de la musique, c'est avec Kungs que ça se passe ce matin. Bon réveil. Et si vous venez de nous rejoindre, on termine tout doucement le réveil de Typique. Et quand le réveil de Typique se termine, paf, il y a Mario et Vanessa qui apparaissent.
1: Hello.
0: Ça va les copains?
2: Ça va et toi?
0: Ça va Vanessa, j'espère que tu m'en veux pas parce que j'ai attaché Mario à la chaise pour qu'il reste avec moi.
1: Viens me libérer.
2: Alors, je t'en veux pas du tout, mais je me suis dit, si Audrey est toute seule, est-ce que c'est la journée laisse ton co-anime seul et que je reste à la maison ou pas?
0: Petite Maline, elle est à deux doigts de t'abandonner.
1: J'ai failli me retrouver seule aussi. Non mais t'as bien fait de venir.
0: Oui, merci d'être là, ça fait plaisir.
2: Bon, avec grand plaisir. Vous m'appelez quand vous voulez,
0: hein, si
2: vous
0: en avez encore besoin. Et puis surtout qu'on a besoin de vous parce que là c'est le chiffre mystère. Et je rappelle, le chiffre mystère, vous allez pouvoir essayer de deviner, mais il n'est pas facile ce matin. 2 154 740, à votre avis, à quoi ça peut bien correspondre ce chiffre?
1: Moi, je dirais des gouttes de pluie. Genre les gouttes de pluie qu'on a eues cet été.
0: Mais toi, depuis le départ, t'as vraiment toutes les mauvaises réponses.
1: D'accord.
0: Non, c'est pas les gouttes de pluie. Comment tu veux compter ça? C'est...
1: Bah, j'en sais rien.
0: Oui, c'était bien tenté, mais non. On a peut-être quelqu'un ce matin.
1: Il y a Benoît.
0: Ah, Benoît.
1: Salut, Benoît.
0: Coucou, Benoît. Comment ça va?
3: Oui, bonjour. Ça va bien.
0: Ça va? Je suis contente que tu sois là, Benoît. Merci de venir à la rescousse. Ça va? Ta journée, toi, ce matin? T'es en forme?
3: Oui, ça va. Ça va.
0: Ouais. Tu vas bosser?
3: Je bosse.
0: Tu bosses. Tu bosses dans quoi?
3: Chauffeur de bus.
0: Ah, petit coup de klaxon. Ah, voilà, ça fait plaisir. Bon, mon Benoît, à ton avis, à quoi ça correspond 2 150 740?
3: Oh, je déconne un petit peu, mais à mon avis, c'est le nombre de spéculoos que vous allez vendre en fin d'année.
0: Ah, bah ça, ça serait bien, parce que toute la team Typique se mobilise pour Viva for Life. Bah, écoute, je nous le souhaite, mais non, c'est pas ça. C'est pas ça, Vanessa, une idée?
2: Moi, j'ai une idée, mais peut-être vous avez mon mec aussi à l'antenne, parce que je me suis dit, peut-être que c'est le prix de la bague de fiançailles qu'il va m'offrir. Si c'est pas ça, ça m'intéresse pas, je vous le dis tout de suite.
0: J'ai l'impression que, comme Lou, elle va mettre la pression à son chéri pour avoir une demande en mariage.
1: J'ai l'impression que c'est pas ça.
0: Alors, oh zut, ce n'est pas ça. Je vais vous donner la réponse. 2 154 740. Festivalier, les amis. Ah. C'est le nombre de personnes qui sont allées dans un festival belge cet été. Voilà.
1: Okay.
0: Il y a eu 14 grands festivals, hein, Werther, Dour, les Ardentes, les Francopholies, les Solidarités, ce week-end notamment. Et voilà, rien que les Ardentes, quand on regarde à eux tout seuls, ils ont fait 270 000 entrées. C'est un record absolu.
2: T'as fait
0: un festival, Benoît, toi ou pas forcément?
3: Malheureusement, non.
0: Non, bah l'année prochaine. Tu sais que nous, on est partenaire des plus grands festivals, donc qui sait, l'année prochaine, tu repartiras peut-être avec tes places sur Typique, Benoît.
3: Ouais, on verra.
0: Et comme ça, on ira faire la fête.
3: Super.
0: Bon, mon Benoît, courage dans le bus. Je te laisse avec Mario et Vanessa qui prennent la relève, ça va?
3: Oui, on les écoute dans le bus, ne vous inquiétez pas.
0: Voilà, dans le bus. Allez, c'est parti alors.
1: Belle journée, Benoît, à bientôt.
0: Belle journée, et puis nous, on se retrouve demain. Je vous laisse avec Mario et Vanessa, et normalement, Gaëtan sera là, on verra.
1: On compte sur lui.
0: Si on peut compter sur lui, mon
1: oui.
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0: Merci d'être branché sur Tipeee ce matin. C'est une nouvelle heure qu'on démarre dans un instant.
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0: Bon début de journée, merci de nous avoir choisis ce matin. Ariana Grande, dans un instant. Salut Vanessa.
4: Salut Mario, bonjour tout le monde, bienvenue, on vous accompagne jusqu'à midi.
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4: RTBF typique, il est 9h. Côté météo, pour la journée, ce sera plutôt pas mal. Il y aura quelques petites gouttes de pluie, peut-être, mais ça devrait être plutôt serein. Mais c'est vrai que, avant toute chose, comme tous les jours, on s'informe à la même heure, voire même à chaque nouvelle heure. Et c'est avec toi, Mario.
0: La grève se poursuit dans les prisons du pays. Les gardiens se croisent les bras depuis dimanche pour dénoncer la surpopulation, le manque de personnel et le piteux état de nombreux bâtiments. Cette grève a un impact sur les policiers, puisque de nombreux agents sont réquisitionnés. Une tuile pour les communes bruxelloises qui ont besoin de policiers sur le terrain pour lutter contre le trafic de drogue notamment. De nouvelles frappes cette nuit au Moyen-Orient. L'Iran affirme avoir frappé une base militaire américaine en Jordanie en réponse à des frappes américaines contre des pétroliers iraniens. Conséquence, les prix du pétrole grimpent encore. Le baril frôle les 100 dollars ce mercredi. Donald Trump sur scène. Pendant deux jours, le président des USA va tenter de remobiliser ses électeurs à deux mois des élections de mi-mandat. Une convention des républicains s'ouvre aujourd'hui à Dallas. La popularité de Donald Trump est en chute libre. Les démocrates sont donnés favoris et pourraient reprendre la majorité à la Chambre et au Sénat. En mode sport, le club de Bruges loupe sa rentrée européenne. Les Brugeois s'inclinent 2-3 face à Aston Villa lors de la première journée de Ligue des Champions. Et puis football, toujours, les Diables Rouges devront se passer de Thibaut Courtois en Ligue des Nations. En accord avec le nouveau sélectionneur, le gardien renonce à la campagne au risque de perdre sa place de titulaire. Thibaut Courtois précise qu'il ne quittera pas l'équipe nationale pour l'instant. Et puis tennis, bonne nouvelle pour Alexander Blok. Ses douleurs aux côtes ont disparu. Le Belge joue ce soir son quart de finale de l'US Open de tennis. Ce sera face au Russe Karen Khachanov. 9h02, la météo, ça donnera quoi ?
4: Et bah du coup, c'est une journée plutôt pas mal. Alors c'est vrai que si aujourd'hui, pour le boulot, pour le plaisir, vous devez vous rentrer à la mer, peut-être que vous aurez quelques petites pluies ailleurs. On va garder un temps généralement sec avec peut-être deux, trois petites gouttes. Mais pas grand-chose, ça va pas nous empêcher de profiter de la journée. Et puis un temps entre soleil et nuages, des températures un peu plus fraîches. On attend 18 degrés au maximum à la mer, 19 sur Bruxelles et de 18 à 20 degrés sur le sud du pays.
0: C'est absolument parfait. La suite, Eva sur la piste dans un instant. Ariana Grande va démarrer aussi. Il y aura du cadeau, tiens, ce matin pour
4: et
0: vous.
4: Et ça aussi, c'est parfait. On va jouer à la boîte mystère. Vous connaissez le principe. Mario et moi, on a chacun une boîte. C'est vous qui décidez avec laquelle vous repartez. En gros, vous avez une chance sur deux de repartir avec un très très gros cadeau.
0: On voit ça dans un instant. Sortie pique 9h04.

0: 9h09, vous êtes sur Typique ce matin.
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3: Bonjour.
0: Bonjour, comment ça va?
3: Eh ben ça va très très bien. On est mercredi, tu sais
0: oui.
3: Quoi? Mercredi, ça sent déjà le week-end qui se rapproche.
0: Ah oui, déjà.
3: Du coup, on se réveille dans un mood qui est encore meilleur que les autres jours.
0: Après, globalement, on est au milieu de la semaine, c'est vrai qu'on a fait le plus compliqué. Mercredi,
3: clairement.
0: En plus, c'est quoi? C'est une demi-journée pour certains, elle va être un peu plus longue pour d'autres, mais c'est pas grave.
3: Et mercredi, c'est ravioli. Alors si ça, c'est pas génial, j'en sais rien.
0: On mange ravioli ce soir.
3: En tout cas, non, je pense que ce sera plutôt gnocchi.
0: D'accord, bah, ça me va aussi,
3: aussi
0: c'est parfait.
3: Ah, tu t'invites en fait.
0: Ah bah oui.
3: J'allais au resto avec mes parents, écoute, ils seront contents que tu seras là. Plus on est de fous, plus on rit.
0: Exactement. Gorillaz pour la suite. Algati aussi nous rejoindra dans les prochaines minutes. Il y a du cadeau pour vous, il y a plein de choses.
3: Ouais, on va jouer à la boîte mystère. D'ailleurs, si vous voulez déjà vous inscrire, vous pouvez déjà, on vous laisse quelques minutes supplémentaires pour envoyer à Typique au 6005 pour 1€ par message. Typique au 6005, on jouera un petit peu plus tard ce matin.
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0: matinée Offenbach, Fall to the Floor. C'est ce qu'on va écouter avec Star Sailor dans un instant. Il y aura Christina Aguilera aussi. On va attendre que Vanessa revienne des toilettes. Comme ça, vous savez tout. Vanessa qui s'installe. On est prête?
1: Je savais pas que ça allait passer si vite.
0: On peut y aller?
1: On peut y aller, on peut y aller.
2: Je sais pas. Qu'est-ce que vous en dites?
3: Ça m'est égal.
4: Tu préfères quoi?
0: Est-ce que Vanessa s'est lavé les mains?
1: Bah oui.
0: On vérifie quand même.
1: Évidemment. Ah, quoique, je sais pas, j'ai envie de te laisser le doute. Est-ce que je me lave les mains?
0: Restez loin de moi.
1: Ouais, en même temps, attends. Attends, j'ai une bonne question pour toi. Ouais. Parce qu'on parle de ça, je suis curieuse. Est-ce que tu préfères que là j'arrive, bon, on se serre pas la main, mais imagine si on se serrait la main, que je sois allée aux toilettes et que je vienne et je te serre la main et je me suis pas lavé les mains?
0: Non.
1: Ou je sors de la salle de sport, je suis dégoulinante de transpiration et je viens de faire la bise?
0: Ah non, non. Bah aucun des deux.
1: Aucun des deux.
0: Bah allez, je dirais la bise à après la salle de sport.
1: C'est vrai?
0: Oui, d'accord.
1: Oh
0: oui.
1: Non.
0: Aussi.
1: Ah ouais?
0: Ah non, bah attends, tu viens des toilettes.
1: Dites-nous sur le WhatsApp 0471 200 300, c'est gratuit. Bah tu sais quoi? Moi je préfère qu'on me serre la main parce qu'alors je vais me laver les mains juste après.
0: Ah ouais? Bah la bise, ouais. Je vais me laver la joue. C'est pareil.
1: Bon, non, personne ne va se laver le visage.
0: C'est moins crade de la sueur, tu vois.
1: En plus, regarde, si je suis déjà toute maquillée, je vais perdre tout le maquillage d'une joue parce que j'ai toute la sueur.
0: Non, mais moi, je trouve ça moins sale. C'est pas sale, de la transpiration, tu vois.
1: Mais je sais pas, tu vas te laver les mains, quoi.
0: Bah ouais, mais c'est sale quand même, c'est crade. Dites-nous si vous avez un avis là-dessus.
1: 0471 200 300, c'est gratuit. Est-ce que vous préférez qu'on vienne vous tendre la main en ayant été aux toilettes sans se laver les mains, ou la bise en étant tout transpirant et dégoulinant? Allez-y, c'est gratuit.

0: 9h28, Santé Pique, comment ça va ce matin?
1: Bon, ça va très très bien, on est mercredi, on démarre cette journée ensemble, que demander de mieux?
0: On s'est installé au boulot, on a pris notre premier café avec les collègues peut-être.
1: Oui, c'est peut-être... Vous avez fait... Oui.
0: Tame Impala pour la suite, c'est ce qu'on va écouter. Il viendra nous chanter Loser et puis dans les prochaines minutes, Jessie G aussi pour nous accompagner sur Typique.
1: Et puis en ce moment même, il y a un débat qui est en cours, ça se passe sur le WhatsApp 0471 200 300. Vous pose la question de savoir si vous préférez serrer à la main qui vient d'aller aux toilettes, vous savez pas s'il s'est lavé les mains ou faire la bise,
0: c'est
1: à quelqu'un qui sort de la salle tout transpirant.
0: Horrible.
1: 0471 200 300, c'est gratuit.
0: Et pourtant il y a des gens qui font déjà des choix hein, sur le WhatsApp de la radio. Continuez.
1: Et on va tous à la toilette et en plus de ça on transpire tous. Hein.
0: C'est parfait.
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0: 9h32, comment ça se passe sur les routes ce matin?
1: Il y a un accident sur le 411 Bruxelles-Namur au kilomètre 14.2 à hauteur de Rossières. L'entrave est inconnue. Il y a une équipe de police qui se rend sur place en direction donc de Namur. Des ralentissements engendrés à part des travaux sur le 42 Liège-Mons à hauteur de Birzay. C'est en direction de Mons, vous perdez 20 minutes. Et puis des ralentissements engendrés par des travaux aussi sur le 40 à Liège, Aix-la-Chapelle encore une fois. Ça dure depuis quelques temps et il y a encore des files. Hein. C'est à hauteur de Vautem vers Bruxelles, vous perdez 20 minutes. 20 minutes aussi vers Aix-la-Chapelle. Des ralentissements encore à cause de travaux sur le 411 Bruxelles-Luxembourg. Vous perdez quelques minutes à Vierde vers le Luxembourg. Et puis sur le ring de Bruxelles, comptez 20 minutes supplémentaires entre Halle et Grand-Bigard, 15 minutes supplémentaires entre Grand-Bigard et Woluwe et Saint-Etienne. Pour rentrer dans Bruxelles aussi sur le 40 en venant de Liège, vous perdez 15 minutes. Bref, ça coince un peu partout ce matin.
0: Prudence, bonne route. Merci d'être à l'écoute de Typique ce matin. Voici Jessie G.

0: On est face à un choix très très difficile ce matin. On se fait un tu préfères ensemble.
1: Je sais pas, qu'est-ce que vous en dites?
2: Ça m'est égal.
1: Tu préfères quoi?
3: Eh ben oui, je revenais d'avoir été aux toilettes pour tout vous dire, comme ça on sait tout, hein, et on est ensemble, on passe la matinée ensemble, j'ai été faire pipi, comme tout le monde. Et du coup, Margot qui me dit, bah, j'espère que tu t'es lavé les mains, je vais laisser le bout, voilà. Je sais pas si t'as une idée de si je l'ai fait ou pas finalement, je ne te le dirai jamais.
0: Je pense que oui, j'ai envie de croire que oui.
3: Je me suis lavé les mains évidemment, mais c'est vrai que du coup, bah, on s'est fait un petit tu préfères, parce que ça nous est arrivé à tous, on a tous des gens qu'on croise comme ça qui viennent de revenir des toilettes, et puis il y a aussi des gens qui reviennent d'avoir été à la salle de sport, qui sont tous transpirants, quoi. Et c'est vrai qu'on se posait la question tous ensemble, savoir si on préférait serrer la main à quelqu'un qui ne sait pas laver les mains juste après avoir été aux toilettes,
0: ouais,
3: ou faire la bise à quelqu'un qui est tout transpirant après avoir fait du sport.
0: Attends, toi, tu nous poses la question, mais toi, justement, tu préfères quoi?
3: Mais moi, je préfère serrer la main à quelqu'un qui ne sait pas laver les mains, parce qu'alors tu vas te les laver directement. Tu vois, si t'as fait la bise, tu te laves pas le visage. Enfin, en tout cas, personnellement, je suis maquillée, j'ai du mascara et tout. Si je me lave le visage, je ressemble plus à rien, j'ai le mascara qui coule.
0: Vous avez répondu sur le WhatsApp de la radio, vous aussi, 0471. 200, 300, y a Alain qui nous dit bonjour, voici ma non-expérience. Personne ne m'a jamais dit coucou, j'ai été à la toilette, je ne me suis pas lavé les mains, mais je te sers quand même la pince pour te dire bonjour.
3: Mais tu le sais pas, mais t'as toujours ce doute, tu vois quelqu'un sortir des toilettes et qui vient te serrer les mains. Voilà, on se pose tous la question. Et par contre, un truc qui est vrai dans ce que Alain dit, c'est que la transpiration, ça se voit.
0: Aye.
3: Ça c'est vrai, tu peux choisir ou non. Il y a Johanna qui dit, oh, ni l'un ni l'autre. Tu fais un, oh salut, je t'embrasse pas, je suis un peu patraque. Et alors elle dit, petite anecdote, un jour elle est allée chercher du pain et elle a entendu la personne qui travaillait sur l'endroit, la boulangerie, hein, qui venait d'aller aux toilettes et qui s'était pas lavé les mains et qui est venue la servir. Oh là là là.

0: Anna, tu feras un dessin pour Mario visiblement. C'est la seule personne ici qui n'a pas compris. Mais non, mais c'est vrai qu'en vrai de vrai, l'un et l'autre, c'est dégoûtant. Mais le but d'un tu préfères, c'est qu'il faut quand même choisir.
1: Et visiblement, bah ouais, c'était un choix qui était quand même facile. Vous avez quand même su trancher de l'autre côté de la radio.
0: Et visiblement, la plupart des gens ont le même avis que toi.
1: Oui, c'est ça. On ne serre pas la main quand on sort des toilettes.
0: Ouais. On ne serre pas la main, mais après, bisous en Bluetooth aussi. Mais tu sais quoi, en fait, finalement, bonjour de loin. Wouh
1: voilà. Ouais, c'est bien.
0: On s'assure que
1: safe.
0: Tout aille bien.
1: Très, très bien. Dites-nous 0471-200-300 si vous avez un autre avis là-dessus, si vous voulez participer. Eh bien, vous y allez sur le WhatsApp de la radio. C'est totalement gratuit. Stella Lefty, Romeo Elvis, Beyoncé. C'est du souvenir, ça.
0: Et ça, c'est pour tout de suite.

0: mercredi. Bon début de journée, sortez pique. On avance vers 10h.
1: Avec du belge en playlist, ce sera Thomas Hamilton dans la suite.
0: Imagine Dragons aussi, pour nous mener jusqu'à 10h. Sortez pique, restez bien là.
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0: Il y aura Imagine Dragons dans un instant sur Typique. Avant ça quand même, on doit vous dire qu'on va jouer à la boîte mystère dans un instant. Boîte mystère qui est là pour vous faire remporter du cadeau.
1: Vous connaissez le principe, Mario et moi, on a chacun une boîte. Il y en a une dans laquelle il y a un tout petit cadeau. Dans l'autre, il y a des énormes cadeaux. Vous êtes déjà reparti avec de très chouettes choses. Mais c'est vrai qu'on a re-rempli ces boîtes. Vous allez peut-être aujourd'hui repartir avec une escapade gourmande pour deux personnes à l'hôtel Van der Waal qui est de Waterloo. On a aussi des montres Icewatch. On a des entrées pour les thermes de spa. On a des accès à Fantasia Land. On a des sauts en parachute au Paraclub de Namur. On a encore des accès pour le Dinner in the Sky à Mons. Plein de chouettes cadeaux. Vous allez peut-être repartir avec l'un de ces cadeaux aujourd'hui.
0: Pour ça, il faut deviner quels sont les artistes qui se cachent derrière cet extrait musical. Oh, que c'est facile! Dès que vous l'avez, vous y allez, vous envoyez typique plus le nom des artistes ou du groupe, pour faire beaucoup plus simple, au 6005 pour 1 euro par message. Typique plus votre réponse au 6005 pour 1 euro par message. On vous souhaite bonne chance, on joue dans un instant.
1: On est sur du souvenir aujourd'hui, allez-y, c'est 1 euro par message.

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1: Belle matinée, merci de nous avoir choisis sur Typique. On continue avec Mickey, Avril Lavigne dans un instant. Salut Vanessa.
2: Salut Mario, bonjour tout le monde, bienvenue.
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1: L'actu ce matin, c'est avec Lionel Denebourg. Bonjour Lionel.
4: Bonjour, une personne est décédée ce matin dans un incendie d'un immeuble à appartement de l'avenue Louise dans le centre de Bruxelles. Le feu est désormais éteint, l'origine du sinistre n'est pas connue. Plus d'une demi-tonne de cannabis saisie en provenance du Canada. La police fédérale communique ce matin à propos de cette saisie qui date d'il y a plus de deux semaines. La drogue est arrivée par avion sur deux palettes censées contenir des vêtements. Quatre personnes ont été placées sous mandat d'arrêt. Les funérailles du roi Harald de Norvège. Aujourd'hui, la procession funéraire quittera le palais royal à midi. Le roi Philippe et la reine Mathilde sont présents à Oslo. Le roi Harald décédé il y a deux semaines, il avait 89 ans. Les États-Unis et l'Iran poursuivent leurs échanges de frappes militaires et de ripostes. L'armée américaine a détruit 5 pétroliers iraniens après des tentatives d'attaque contre l'un de ses navires de guerre. Et réponse de l'Iran ce matin, les gardiens de la Révolution disent avoir attaqué 2 bateaux américains, 8 pétroliers et une dizaine d'autres navires. Une base militaire américaine en Jordanie a également été visée. L'Ukraine, elle, a massivement visé la Russie cette nuit, qui dit avoir abattu quelques 600 drones, des attaques qui ont fait 4 morts, dont un enfant selon les autorités russes. Tout au bout de la nuit new-yorkaise, Carlos Alcaraz a été éliminé de l'US Open de tennis. C'était il y a une petite demi-heure, à 3h35, heure de New York, le match le plus tardif de l'histoire du tournoi. Carlos Alcaraz, l'Espagnol tenant du titre, battu par Ben Shelton au super tie-break du 5e set. Et tout à l'heure, Alexander Blocks, lui, jouera son quart de finale face au Russe Karen Khachanov, 50e joueur mondial. À 21 ans, Blocks pourrait devenir le 3e joueur belge de l'histoire à atteindre une demi-finale de Grand Chelem après Philippe de Wulff en 1997 et Xavier Malisse, c'était en 2002. On rappelle aussi que le club de Bruges a manqué son entrée européenne hier soir en Ligue des Champions, battu à domicile 2-3 par les Anglais d'Aston Villa. Parmi les affiches du jour de cette Ligue des Champions, il y aura Naples face à Arsenal. L'Atlético Madrid ira à Liverpool. Voilà pour l'info. Belle matinée avec nous.
1: Merci Lionel. La météo de ce mercredi, qu'est-ce que ça donnera ?
2: Globalement, on est sur une belle journée. Globalement, il va faire sec, il y aura même du soleil entre les nuages. Ça va être plutôt pas mal. Mais c'est vrai que peut-être que dans le courant de journée, il y aura une toute petite goutte de pluie. Mais vraiment une toute petite, toute petite. Si on court très vite, on court entre. Et puis surtout, peut-être qu'on passera à côté. Et ça pourrait être une nouvelle qui serait pas si mauvaise que ça. Les températures, elles devraient atteindre 18 degrés au maximum à la côte, 19 sur Bruxelles, de 18 à 20 degrés sur le sud du pays. Vous voyez, on n'est pas sur une si mauvaise journée que ça.
1: Ah, j'ai eu froid, moi, quand même, ce matin.
2: Mais oui, mais mets un pull, t'es tout nul.
1: Ah oui, hier, il faisait chaud.
2: Il a les bras sans t-shirt.
1: Bon, dans un instant, on va jouer avec vous. La boîte mystère, ça vous parle ?
2: Exactement, une boîte qui est remplie d'un énorme cadeau. Une boîte avec un plus petit cadeau, c'est vous qui choisissez avec laquelle vous repartirez ce matin. On vous explique dans un instant.
1: Ce qu'il faut évidemment, c'est bien choisir. C'est bien choisir votre boîte pour remporter le très très gros cadeau sur Typique. Voici Avril Lavigne. 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

0: Et belle matinée, merci de nous avoir choisis ce matin. Anita, dans un instant, sera typique. On va jouer aussi.
1: On va jouer à la boîte mystère dans un instant.
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1: Bonjour,
0: la boîte mystère, vous connaissez le principe maintenant. Dans une des boîtes, il y a un énorme cadeau, dans l'autre, il est un peu plus petit. C'est à vous de bien choisir cette boîte.
1: Vous savez que ici, jusque, depuis la rentrée, ça fait quoi, 3 semaines,
0: ouais,
1: qu'on a repris déjà. Et il y a de très très chouettes cadeaux qui sont tombés. Il y a eu un bon de 500 euros de shopping, il y a eu des accès pour Disneyland Paris, des accès pour des thermes. On a encore un dîner pour le Dinner in the Sky à Mons. On a une escapade gourmande à l'hôtel Van der Valk à Waterloo, des accès pour Fantasia Land et aussi des sauts en parachute. Il y a plein de chouettes choses. Ça, peut-être que vous aurez un de ces cadeaux dans une des boîtes. Il faut bien la choisir parce que si vous choisissez la mauvaise boîte, vous repartez avec le tout petit cadeau.
0: Exactement, ça fait une chance sur deux, c'est pas mal. Hein. Ça vaut le coup de s'inscrire et de reconnaître justement pour pouvoir s'inscrire quels sont les artistes qui se cachent derrière cet extrait. On a décidé de faire très simple ce matin.
1: C'est très très très facile, on est sur un girls band qu'on se le dise. Allez-y, vous envoyez Tipeee suivi de la bonne réponse au 60.05 pour 1 euro par message. Tipeee suivi de la bonne réponse, allez-y, c'est 1 euro par message au 60.05.
0: Ça c'est Bruno Mars, I Just Might, on l'écoute dans une poignée de secondes sur Tipeee, restez bien là.
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0: 6h20 sur Topic. Soyez les bienvenus. Belle matinée avec nous. Sienna Spiro dans un instant.
1: La boîte mystère.
0: Avançons en jeu ce matin.
2: On va jouer à la boîte mystère et ce matin c'est avec
0: Caroline. Salut Caroline.
2: Salut Caroline.
3: Bonjour.
2: Comment ça va ce matin Caroline?
3: Ça va bien, très très bien.
2: T'es en forme, bien réveillée?
3: Oui, oui.
2: Mais en tout cas, il fallait l'être déjà pour reconnaître l'artiste ou les artistes qui se cachaient derrière cet extrait.
0: Caroline, est-ce que tu as une idée?
3: Oui, c'est les Spice Girls.
0: Exactement, c'est les Spice Girls.
2: Bravo, ça donne accès à la deuxième partie du jeu, c'est-à-dire que tu vas choisir une boîte.
0: Tu as le choix, Caroline, entre soit la boîte de Vanessa, qui n'a pas des masses de chance depuis le début de cette semaine.
2: Oh, ça y est, c'est pas vrai.
0: Ah ouais?
2: Et parfois, on sait pas. Et de toute façon, c'est mis au hasard. Alors, Caroline, c'est notre assistante d'antenne, Aloïs, qui met les petits papiers au hasard dans les boîtes. Donc nous, on ne sait pas ce qu'il y a dedans. Donc écoute ton instinct plutôt que Mario parce qu'il raconte des sottises.
0: Donc.
2: Après, je dis pas que j'ai le gros cadeau dans ma boîte, j'en sais rien. Mais,
0: ben voilà.
2: Mais écoute ton instinct, c'est le meilleur conseil que je peux te donner ce matin.
0: Caroline, il y a deux boîtes. Oui. Vanessa ou moi? Quelle est la boîte que tu as envie d'ouvrir? La boîte de Vanessa.
2: Alors, Caroline, dans une des deux boîtes, quand même, il y a un gros cadeau, dans l'autre, un tout petit. On va te donner 5 secondes supplémentaires si tu veux changer d'avis ou bien tu peux conserver ce choix.
0: Qu'est-ce qu'on fait, Caroline?
3: Moi, je garde mon choix.
0: Ah ouais? Vraiment?
3: Oui.
0: Bon, bah, écoute, Caroline, vas-y. Ouvrons la boîte de Vanessa ce matin.
2: Alors, Caroline, j'ouvre la boîte. Pam, pam, pam. Caroline.
0: Ça a l'air petit, ça.
2: C'est petit, c'est vrai. C'est
0: oh non!
2: Caroline, bon, on peut pas gagner
0: oh là là.
2: Le gros cadeau à tous.
0: Je l'avais dit, Caroline.
2: Mais c'est quand même pas mal, Caroline. Ce matin, tu repars avec un mug typique.
0: Bah oui.
2: Bravo.
0: Okay.
2: Et n'empêche que ce mug, franchement, moi je l'adore. Je bois mon café dedans le matin. Il est tout gros, il est tout vert. En plus, il est mat comme ça. Moi, j'adore la matière. Tu fais pas tomber la tasse, tu la casses pas. Et franchement, moi j'aime beaucoup. Donc félicitations, tu vas pouvoir prendre ton café dedans tous les
0: jours. Bravo,
2: matins,
0: Caroline.
2: Tu vas penser
3: beaucoup
2: à nous.
0: Caroline, tu sais ce qu'on fait? Tu retentes ta chance quand tu veux, de toute façon, pour ce jeu de la boîte mystère, d'accord?
3: Merci beaucoup, c'est super gentil.
0: À bientôt, Caroline.
3: Bon, à bientôt.
2: Le jeu de la boîte mystère, il revient demain, évidemment, entre 9h et midi. On espère que demain, ce sera un gros cadeau, quand même.
0: Bah oui. Bah,
2: surtout qu'il y a de chouettes choses.
0: Choisissez la bonne boîte.
2: Oh, ça veut rien dire. Ne l'écoutez pas, ça veut rien dire. On sait pas nous-mêmes dans quelle boîte il y a le gros cadeau.
0: Clara
2: c'est
0: Luciani.
2: Vous qui choisissez.
0: Clara Luciani, nue pour la suite. Sienna Spiro aussi.

0: On va écouter Elena, on va écouter Oliver Tree aussi dans un instant sur Typique.
1: Et puis la suite, ça se passe ici, on est ensemble jusqu'à midi. Est-ce que vous avez une idée de où vient le nom des Daft Punk?
0: Non.
1: Eh bien, on vous le dira dans un instant. On a trouvé la petite info, restez bien là, on vous dit ça dans la suite.
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0: 6h43, belle matinée, merci de nous avoir choisi ce matin. On va écouter les Daft Punk dans un instant.
1: Les Daft Punk qui arrivent avec Instant Crush sur Typique. Et puis on vous disait qu'il y a une raison, il y a un pourquoi du comment. Il s'appelle Daft Punk, tout simplement. D'où vient cette origine? Vous pouvez continuer d'envoyer vos propositions sur le WhatsApp 0471 200 300. On vous dit ça dans un instant sur Typique.
0: Juste pour nous le temps d'écouter Yujel, d'écouter Charles aussi, c'est du belge. Voici Le Marbre sur Typique, 10h43.

0: sera bien entouré. Ce matin, sur Typique avec Orelsan, Dua Lipa dans un instant aussi.
1: Et on vous a posé la question, est-ce que vous saviez pourquoi les Daft Punk s'appelaient Daft Punk ? Il y a eu plein de propositions sur le WhatsApp, mais il n'y a pas eu la bonne.
0: Mais je sais pas, parce qu'à la base, moi je me dis, peut-être qu'à la base, au lieu de vouloir faire de l'électro, ils se sont dit, tiens, on va faire un groupe de punk.
1: Eh ben c'est pas ça, mais il y a de l'idée. Il y a de l'idée, parce que figurez-vous qu'en 1993, il y a un journaliste qui n'était pas convaincu de leur musique. Bon, déjà, jusque-là, ça commence
0: mal.
1: Il faut y aller. Il n'était pas convaincu et il a décrit leur style comme du Daft Punky Trash. En gros, la poubelle punk débile. Si on traduit, c'est ça. C'est ça. Mais quand même, attends, il faut le faire pour dire que c'est ça finalement la musique des Daft Punk. Et donc, bah, eux, ils se sont dit, tu sais quoi ? Nous, on a beaucoup d'humour. On va faire ça à l'autodérision. Et on va carrément s'appeler les Daft Punk. À mon avis, le journaliste, il a dû tirer une drôle de tête en voyant ça.
0: Et du coup, paf ! Voilà.
1: Et du coup, c'est devenu les Daft Punk. Pendant ce temps-là, ils ont sorti tout un tas de chansons. C'est devenu les Daft Punk qu'on connaît aujourd'hui. Ouais. Et ils ont bien eu raison.
0: Non, c'est un chouette retour, là.
1: Ouais, comme quoi. On l'a fait. Ouais. Bon. Finalement, ils ont bien eu raison. Et les Daft Punk, on les adore, on les écoutera juste dans une poignée de secondes, typique.
0: Ça arrive, restez là.
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0: matinée. James Morrison nous rejoindra dans un instant. Il y aura Topic aussi. Salut Vanessa.
1: Salut Mario. Bonjour tout le monde. Vous avez bien fait de vous brancher ce matin. 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

0: Post Malone dans un instant sur Typique. Avant ça, une battle, ça vous tente?
1: Bah oui, tous les jours à la même heure, on se bat un petit peu avec des morceaux.
0: On se batouille.
1: On se batouille. Parfois on se bat vraiment presque. Ça dépend quel morceau c'est. 0471 200 300. C'est vous qui nous départagez sur le WhatsApp de Typique et c'est totalement gratuit. Le principe, si vous ne connaissez pas encore la battle, c'est que Mario et moi on vous propose chacun un morceau. C'est vous qui nous départagez et comme je l'ai dit, c'est gratuit ce matin.
0: On va chercher nos morceaux dans les années 90. Oui. C'est quoi le morceau que t'as choisi?
1: Ce matin, je vous propose un banger. Ce matin, si je vous dis Alicia Keys, si je vous dis Jay-Z, ça donne...
0: Empire State of quelque chose.
1: Exactement.

0: j'adore cette chanson. Alors j'avoue qu'en général je propose des morceaux karaoké. Ici à part In New York, je ne sais pas trop ce qu'il raconte, mais c'est pas grave. Du yaourt, c'est bien aussi. Vous envoyez Vanessa sur le WhatsApp 0471 200 300. Après, j'aime bien cette chanson. Comme j'ai dit, je trouve ça un banger.
1: Ouais.
0: Mais c'est vrai que j'ai un peu peur de ton morceau aussi.
1: Tu fais bien. Tremble, Vanessa. Oh. Ça, c'est les Red Hot Chili Peppers.
0: Bah oui, je suis honnête, j'ai un peu peur. Après, les Red Hot, on les entend hyper régulièrement. Alicia Keys.
1: Mais celui-là, non. Et c'est pour ça que je voulais vous le proposer aujourd'hui, parce que c'est pas forcément un morceau qu'on entend beaucoup.
0: Oui, mais bon, après, on n'est pas obligé de les écouter aujourd'hui, tu vois. En plus, c'est quoi cette chanson? Et le disque, il est rayé?
1: C'est maintenant ou jamais.
0: Le disque est rayé, c'est en boucle. Il faut changer la cassette.
1: Mais la cassette, elle est pas rayée. On peut pas rayer une cassette. 0471 200 300, ça se passe sur le WhatsApp de Tipeee. Si vous voulez écouter Jay-Z, Alicia Keys dans un instant, vous envoyez Vanessa. Si vous préférez écouter les Red Hot Chili Peppers, c'est Mario qu'il faut envoyer sur le même numéro, 0471 200 300. C'est gratuit, allez-y.
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0: Belle matinée, courage pour le boulot, tous ceux qui bossent là en ce moment, branchés sur Typique à 11h20. Ceux qui seraient en télétravail, en congé prolongé, profitez.
1: Oui, ceux qui prennent le café là à 11h20. Moi je suis toujours avec mon café qui date d'il y a une heure, il est un peu froid. Mais vous savez, moi le café je le bois super lentement, comme ça je vous raconte toute ma vie aussi.
0: Moi je l'ai terminé, j'en veux bien un autre.
1: Ça fait une heure, oui évidemment, c'est moi qui offre les cafés, alors il en veut bien 50 sur la même émission. Le contraire m'aurait étonné. Peut-être que vous aussi vous êtes en train de boire le café, peut-être que vous avez des collègues qui vous demandent aussi d'offrir 45 cafés sur la journée.
0: Avec du lait s'il te plaît.
1: Oui, et ce sera
0: touillette.
1: Tout. Ah oui, la touillette. Le sucre?
0: Non, ça non.
1: Non, pas de sucre. Tu prends jamais de sucre dans ton café?
0: Non, jamais.
1: Tu manges une gaufre au chocolat, voilà. Parce qu'on fait attention à la ligne,
0: faut
1: du coup, pas de sucre
0: peu.
1: Dans le café, mais la gaufre au chocolat.
0: Pas de trop.
1: Peut-être que 11h21 aussi, c'est le moment où le ventre creuse. T'as pas ça, là, entre
0: ah, si.
1: Te
0: ah,
1: demander,
0: si
1: qu'est-ce qu'on va manger ce midi?
0: Si t'insistes, je veux bien.
1: Ah oui, parce qu'en plus, je lui offrirai à manger ce midi, mais c'est impossible. Comment voulez-vous travailler avec quelqu'un comme ça? Ce sera tout.
0: Ouais, là, on est pas mal.
1: Bon, en tout cas, ce qu'on va vous caler en musique, vous l'entendez, c'est Théodora. Et d'ici, on écoutera Mélodrama, et là, tout de suite.
0: Est-ce DJ
1: Gauchard. Est-ce plaisir?
0: Et bien sûr. Avec Jason Derulo, morceau qu'on aime beaucoup, finalement.
1: Ouais, ça s'appelle Michiko, 11h22, les voici.

0: va écouter Adèle dans un instant. Il y a une battle qui est en cours pour le moment pour laquelle vous votez sur le WhatsApp de Typique.
1: J'ai l'impression que pour l'instant ça se batouille. On disait justement qu'il y a des jours où ça se bataille et il y a des jours où ça se batouille.
0: Ça ne va plus.
1: Pourquoi ?
0: Je pensais que j'y gagnais, mais pas du tout.
1: C'est vrai ?
0: Ah oui, non, pas du tout.
1: Ah, alors je suis contente.
0: Là, pour le moment, t'es en tête.
1: Parfait, on continue comme ça.
0: Bon, mais non, ça va pas.
1: Ah si. On continue comme ça. Enfin, tu peux rester debout si tu veux. Mais moi, je vous propose un morceau qui est juste génialissime. Je vous propose Jay-Z et Alicia Keys

0: Chili Peppers en face.
1: Oui, et bon, là c'est franchement, là c'est le genre de morceau que vous mettez à fond dans la voiture, vous mettez à fond à la maison. Si vous êtes avec les collègues, on stoppe tout. Le travail, ça peut attendre 3 minutes, le temps qu'Alicia Keys chante.
0: Oula.
1: Oh bah oui.
0: Oula, c'est dangereux ça.
1: Le temps qu'elle chante quand même, bon. Et vous chantez avec.
0: Je vous propose un

0: chers collègues au boulot, vous pouvez mettre votre travail en pause.
1: Ça fonctionne aussi sur le mien, tu vois.
2: Ah, bof, bof, hein. C'est pas pareil, hein.
1: Non.
2: Ça te donne pas la même énergie après pour reprendre le taf, tu vois.
1: Ah, moi, je trouve que t'en as encore plus.
2: Regarde, il est cassé, c'est des... Et il faut changer, il est rayé. Je vais faire la même blague à chaque fois, je crois.
1: Oui. Arrêtez ça. 0471-200-300. Si vous voulez écouter Jay-Z avec Alicia Keys, vous envoyez Vanessa sur le WhatsApp de Tipeee. Si par contre, vous voulez vous faire plaisir avec ce morceau des Red Hot Chili Peppers, vous envoyez Mario 0471-200-300.
2: Surtout pas.
1: Aloïs, notre assistant, pour qui tu voterais là comme ça?
3: Là tout de suite.
1: Ouais.
3: Moi je voterais pour Vanessa.
1: Vous êtes viré.
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0: Miles Smith, Suarez, c'est la suite sortie pique 11h40. On a dépouillé les votes de la battle ce matin, c'est même notre assistant Aloïs
1: et
0: qui l'a fait.
1: Tous les matins.
0: Bah oui, exactement. Annonce-moi une bonne nouvelle.
1: Eh ben aujourd'hui, j'ai une bonne nouvelle
2: pour
1: toi, Mario.
2: Ah non, c'est pas vrai.
1: Non, pardon.
0: Comment ça, pardon?
1: J'ai très mal lu. Non, c'est Vanessa qui gagne aujourd'hui, pardon.
2: La déception.
0: Mais tu sais que c'est très grave de faire ça, Aloïs.
1: J'ai lu la mauvaise ligne.
2: La déception dans le regard de Mario.
0: Aloïs. Les Red Hot Chili Peppers ont perdu contre Jay-Z et
2: Alicia Keys. S'il vous plaît. Eh, mais Mario, tu te rends pas compte à quel point ce morceau il est incroyable. Vraiment.
0: Ah, voilà, le mien aussi il était.
2: Oui, mais un peu moins. De toute façon, c'est vous qui avez voté et vous avez très bien voté ce matin.
0: Aloïs, t'es sûr?
1: Je suis absolument sûr, j'ai vérifié, j'ai lu la mauvaise ligne.
2: Bon. Il va pleurer, j'ai des petits mouchoirs dans mon sac. Tu veux un petit mouchoir, Mario?
1: Non, ça va.
2: Mais après, parfois, pleurer, ça fait du bien.
1: Ouais, c'est ça.
0: Bon, Alicia Keys alors?
2: On l'écoute là tout de suite sur Typique.

0: Ce sera midi dans un instant. Vous savez ce que ça veut dire?
1: Qu'est-ce que ça veut dire? Qu'on va aller manger?
0: Oui.
1: Quoi d'autre?
0: Première bonne réponse.
1: Ouais.
0: Ça veut dire qu'on va accueillir Guillaume aussi.
2: Ah, quand même.
0: Oh. Et pour t'ouvrir la porte, Henri PFR.
2: C'est beau ça, avec ce morceau qui est quand même l'un des meilleurs hits de l'été, on est d'accord?
1: Ouais, clairement. Là, ça... Et même si là, tu vois, il fait un peu moins beau que cet été, mais ça rappelle le soleil, ça rappelle la chaleur. C'est... On est bien là,
2: on est bien.
1: Morceau.
2: Alors, petite indiscrétion pour ceux qui nous écoutent, ça fait une quinzaine de minutes que je suis là et une quinzaine de minutes que Mario parle de manger.
0: mais oui,
1: et vous aviez l'image en plus, il est prêt à quitter parce qu'il a vraiment dit à Guillaume, j'ai très très faim aujourd'hui,
0: ah oui.
1: Donc vraiment, je veux que dans 9 minutes, je sois assis avec mon plat devant moi.
0: mais là, les gars, j'ai des crampes tellement j'ai la dalle.
2: Mais tu ne déjeunes pas?
0: Mais j'ai oublié aujourd'hui.
1: Mais si t'as mangé une gaufre.
0: Mais c'est pas un déjeuner ça.
1: Oui, mais t'as quand même mangé une gaufre.
0: En général, le déjeuner c'est beaucoup plus conséquent. Faut que je tienne.
2: Oh, il a mangé une gaufre, le gros bébé cadeau.
1: Au chocolat en plus.
2: Oh.
1: Vraiment comme les enfants.
0: Et j'ai pas eu mon deuxième café de la matinée.
2: Avec ton petit yaourt.
1: Ça y est, il va se plaindre.
0: Mais non, j'ai oublié mon yaourt.
2: Oh là là.
0: J'ai oublié tout le reste.
1: Le truc de, il a pas eu le deuxième petit café. Il se plaint parce que c'est moi qui paye le café et donc il se plaint que je n'ai pas offert le deuxième petit café. Mais t'as vu comme il est. Hein.
2: Ouais. Oh, écoutez vos querelles, ça ne me regarde pas.
1: Les disputes de couple ici, vraiment insupportables.
0: Mon plat refroidi. Pendant que vous discutez, là on y va.
2: Je prends l'antenne, ça y est, c'est parti. J'arrive, à midi, c'est parti.
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2: Salut tout le monde, j'espère que vous allez bien cet après-midi. Je vois arriver Camille Mbé, Jonas Blue, Ted McRae, Rihanna et Calvin Harris, encore Revin Lenné dans la prochaine demi-heure. Avant, voici les infos. Avec Sophie Léonard, il est midi. Bonjour Sophie.
3: Bonjour à toutes et tous. 4 nouveaux cas de salmonellose ont été recensés en Belgique, portant à 318 le nombre de personnes malades après avoir consommé des œufs contaminés. Des informations de Cienzano, l'épidémie n'est donc pas encore terminée, même si le nombre de nouveaux cas diminue progressivement. Les œufs concernés étaient vendus notamment chez Carrefour et Aldi. Ils ne doivent pas être consommés et peuvent être rapportés au magasin pour remboursement. La production de l'exploitation concernée à Hell et reste suspendu. Le Conseil d'État ne s'oppose pas au principe du pass qui permettrait à certains automobilistes bruxellois de continuer à circuler avec un véhicule polluant, moyennant paiement. Mais il demande au gouvernement bruxellois de mieux justifier certains choix du dispositif. C'est une indication de la secrétaire d'État à l'environnement, Hans Persoons. La réforme de la zone de basse émission sera maintenue selon le calendrier prévu à partir de 2027. Un pass annuel de 350 € sera proposé aux automobilistes dont le véhicule est interdit à Bruxelles, renouvelable pendant 5 ans. Le tarif sera ramené à 200 € pour les personnes à faible revenu domiciliées dans la région. La barre des $100 de nouveau atteinte pour le baril de Brent, première fois depuis juillet. Conséquence de nouvelles frappes aussi bien américaines qu'iraniennes, ciblant entre autres des pétroliers dans le détroit d'Ormuz et des installations stratégiques chez les pays producteurs de la région. Les gardiens de la révolution, l'armée idéologique de l'Iran, ont revendiqué hier l'attaque d'une base militaire des États-Unis en Jordanie, mais aussi celle de 2 bateaux américains, 8 pétroliers et 10 autres navires. En réponse à des frappes américaines, l'armée avait annoncé détruit 5 pétroliers dans la région du Golfe. 2 personnes ont été tuées, 3 autres blessées dans une attaque de drones russes contre le poste frontière ukrainien à la frontière avec la Moldavie. Le poste a été endommagé, son activité suspendue. Le Premier ministre moldave dénonce une intensification des attaques. 17 drones ont touché le territoire moldave en août, davantage que durant toute l'année dernière. L'actualité sportive en cyclisme, l'Espagnol Enric Mas est toujours en tête du Tour d'Espagne. Le Britannique Matthew Brennan, lui, multiplie les victoires au sprint. 4e victoire hier, toujours aidé par Wout van Aert. L'étape du jour sera disputée sur du plat, à suivre sur RTBF Typique et sur Ovio à partir de 14h50. Voilà pour ce flash d'information. Excellente journée à notre écoute.
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2: Et cet après-midi, niveau météo, les zones de pluie seront plus confinées sur la moitié nord du pays. Le temps sera plus sec ailleurs, sous des températures qui descendent encore de 16 à 20 degrés grand maximum aujourd'hui. On est reparti, je vous le disais, en musique comme toujours sur Typique. Montez le son, profitez un maximum. Vous êtes les bienvenus ici avec Rihanna et Calvin Harris.

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2: À midi 11, bienvenue tout le monde. Merci d'être là, de vous être branché une nouvelle fois sur Tipeee. Et bon app, hein, si vous allez bientôt partir manger, si vous avez très très faim et que là vous ne tenez plus, ce sera dans quelques minutes, vous serez bien installé pour profiter de votre petit plat du midi avec Tipeee dans les oreilles, hein, s'il vous plaît, pour aller... voilà, c'est le combo gagnant, plat du midi plus Tipeee. Normalement, on repart pour une bonne après-midi juste après. Il y aura de la bonne musique, évidemment, rien que pour vous. Vos messages dès maintenant, quand vous le souhaitez, sur le WhatsApp de la radio 0 400 71 200 300, si vous avez envie de papoter un petit peu. Pour la suite de la musique, je vous réserve du bon avec Surfaces et Camille MB aussi.
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2: La révélation belge typique arrive pour son morceau Rien à fêter dans quelques instants, bougez pas.
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Tiens, on écoutait Camille Mb à l'instant, et Camille Mb, eh bien, sera avec plein d'autres artistes typiques à la prochaine Typique Night. Ce sera le jeudi 17 septembre au Fête de Wallonie. Un événement gratuit sur la place Saint-Aubin. Ce sera à Namur, donc, avec Camille Mb, Lovelace. Il y aura aussi Puggy ou encore l'excellent Mead. Avec tous ces sons ultra frais, ça va être vachement bien, je le rappelle, c'est gratuit. Hein. C'est donc le 17 septembre, la Typique Night qui est de retour pour faire la fête avec vous. Avec aussi Gaëtan hein, qui sera sur place, Gaëtan du Réveil de Typique, qui sera avec vous pour vous présenter un petit peu les artistes. Il y aura des interviews et on vous fera vivre l'événement comme si vous y étiez en radio et sur les réseaux sociaux, bien évidemment. On est toujours content de vous croiser d'ailleurs dans des événements. N'hésitez pas aussi à prendre votre petit téléphone et à taguer Typique hein, dans vos publications. Comme ça, on les republie et on voit un petit peu aussi à quel point vous êtes proche de la radio. Et c'est toujours cool de le savoir. @typiquertbf sur les réseaux. On est reparti en musique avec dans un instant Gracie Abrams. On écoutera aussi Revin l'année. Mais d'abord, voici Coldplay. Merci d'être là tout le monde. Passez un bel après-midi. Profitez un maximum et plein de courage si la journée est un petit peu plus compliquée que d'habitude. On est là.

0: Dans un instant, je vous parle d'un groupe rock cultissime qui s'apprête à revenir encore plus fort en 2027 avec une nouvelle tournée. En tout cas, si l'on en croit les indices mystérieux qu'ils laissent un petit peu partout sur les réseaux sociaux. Et avant de vous parler de ça, on écoute Tovelo et Stromae ou encore Robin Thicke sur Typique.
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0: Marguerite, à suivre dans quelques instants.
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0: On va d'abord parler d'un groupe mythique, tout de suite, qui avait fait son grand retour l'année dernière, après des années et des années de querelles, et qui apparemment se prépare eh bien, à reprendre prochainement la route. On va parler d'Oasis. Oasis, le groupe des frères Gallagher, sera-t-il bientôt de retour sur scène? C'est la question que tout le monde se pose après les différentes publications plutôt mystérieuses du duo qui étaient aperçues tout sourire d'ailleurs à la Mostra de Venise il y a quelques jours pour présenter leur docu Oasis Don't Look Back in Anger, qui évoque justement la réconciliation qu'ils ont eue après 15 ans de brouille. Et sur leur compte Insta, ils ont publié pas mal des petites vidéos en fait où on voit par exemple deux jeunes qui provoquent la police avec pour fond le port d'Amsterdam. Hier, ils ont posté une autre vidéo, un petit teaser où on voit quelqu'un se tenir devant le coin d'un rue qui est d'un décor très parisien. On pense que c'est une rue parisienne. Bref, ils sont en train, en gros, teaser les villes dans lesquelles ils vont faire leur retour en 2027 pour leur nouvelle tournée. Je trouve ça vraiment trop bien, trop smart comme façon d'annoncer les endroits pour un petit peu faire monter la sauce. C'est pas officiel, hein. Pour l'instant, il y a rien qui est signé. Mais bon, on pense quand même qu'ils seront de retour en 2027 pour une nouvelle tournée. Et ça fait vachement plaisir. Plus qu'à attendre un petit teaser où on verrait un petit paysage belge, petite rue bruxelloise, pourquoi pas, pour savoir qu'ils viennent chez nous. On les attend avec impatience. Hein. On va écouter le morceau préféré de ceux qui apprennent la guitare ou de ceux qui aiment bien en jouer sur la plage. Voici Oasis et Wonderwall.

0: 20 mars prochain et le 21 aussi. Hein. Deux dates de concert très très attendues pour Angèle et son retour. Another aussi avant 13h, tout comme Drake qui arrive avec son plan de duo apparemment.
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0: Zara Larsson, Do You, encore Temper City dans les prochaines 10 minutes de musique sortie pique. Bienvenue tout le monde, c'est Guillaume, on va démarrer ensemble une nouvelle heure de playlist tout de suite.
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0: Il est 13h.

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1: Je suis là et Marine est branchée aussi sur le WhatsApp de la radio 0471 200 300. N'hésitez pas une seule seconde hein. Si vraiment vous avez envie de papoter cet après-midi, envie de faire un petit coucou, de passer une dédicace, c'est là-bas que ça se passe tous les jours. Je suis branchée à vos côtés tout l'après-midi. Et donc Marie est là, elle fait un petit coucou à tout le monde. Voilà, tous ceux qui nous écoutent depuis Jean Blou. Franck est également présent depuis Quin, ça s'est prêt de tourner. Il fait un coucou à ses collègues de chantier qui nous écoutent en ce moment. Salut les copains et plein de courage évidemment pour les chantiers. Et puis Aline est là aussi depuis Bruxelles. Et pareil, elle fait un coucou typique. Eh bien, coucou Aline et coucou à vous qui nous écoutez peut-être en ce moment.
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1: Dans la voiture, au travail, dans les transports, sur le chantier, partout, on est avec vous. Et on poursuit avec David Guetta et Bébé Rexha dans la suite. Et puis Morgan aussi qui nous rejoint. La révélation belge typique arrive avec son morceau Podium.
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On inspire, on expire, on se fait plaisir, on monte le son. Avec DJ Snake à suivre, Katsai également, encore Chris Brown, mais d'abord je voulais vous parler et bien d'une manière pour vous d'aller vous régaler puisqu'on a plein de cadeaux dans le réveil de Typique cette semaine avec Gaëtan et Audrey de 6h à 9h puisqu'ils vous offrent deux choses. 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

0: Encore quelques jours à attendre maintenant, on va dire une dizaine de jours pour découvrir, avant de découvrir même un peu plus, j'arrive pas à compter, de découvrir le nouvel album de Pierre Demar, AV Demar, qui sortira le 25 septembre prochain. Un album extrêmement entendu. On a déjà appris récemment que Clara Luciani serait à partie. Elle va faire un duo sur cet album avec Pierre Demar, ça s'annonce déjà exceptionnel. Et on va écouter son nouveau single à Pierre. Vous êtes très nombreux et nombreuses hein, à réclamer. On va l'écouter, c'est promis dans un instant. Opinel et Doja Cat arrivent aussi.
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Maintenant Lisa arrive, Puggy également. Et cet après-midi, une nouvelle fois, vous avez le contrôle de la radio 0471 200 300. C'est le numéro du WhatsApp que vous pouvez composer et sur lequel vous pouvez m'envoyer un petit message pour me dire ce que vous avez envie d'écouter cet après-midi. Attention, on se fait une spéciale là, j'ai envie de dire, parce que tout à l'heure je vous ai parlé d'Oasis. Si vous n'étiez pas là, bah Oasis va faire son retour, le groupe de Liam et Noel Gallagher, en 2027. Normalement, rien n'est officiellement confirmé, mais ils tissent pas mal de choses sur leurs réseaux sociaux. Leur retour donc avec une nouvelle tournée en 2027. Et donc, bah, j'avais envie de vous dire et de vous demander quel est votre morceau rock préféré. Quel est votre titre, pas forcément d'Oasis, hein, ça peut vraiment varier, vous allez vraiment où vous voulez. Quel est votre titre rock des années 90, 2000, 80 même, préféré à vous de jouer? Vous me dites ça sur le WhatsApp de la radio. Et dites-moi aussi pourquoi, hein, s'il y a une histoire derrière ce choix en particulier. Ça se passe là-bas, 0471 200 300. Je lis vos messages dans quelques petits instants. Merci d'écouter Typique tout le monde. Belle après-midi, bon mercredi. Salut.

0: Retour de l'actu à 14h sur Typique avant d'écouter le journal. On va retrouver Taylor Swift. Restez dans le coin. Nouvelle heure de playlist commence en quelques instants et je vous promets, il y aura du très très bon pour vous.
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4: Ah ouais, franchement, vous nous aviez trop manqué pendant les vacances. Ah. Et ouais, on était en foufette hein, tous les deux de vous retrouver ce matin. Et on espère que bah, ça vous fait plaisir aussi. Hein. Courage, si vous êtes déjà levé à cette heure-ci, à mon avis, c'est que c'est la rentrée.
0: Évidemment.
4: C'est la rentrée pour vous. Alors peut-être que vous n'avez pas eu de congé aussi, parce qu'on pense à tous ceux qui n'ont pas eu de pause. Et donc voilà, courage, courage, courage. On va se motiver ce matin pour passer la journée.
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2: Il y aura Maggie, Joe, Ariana Grande ou encore Damiano David dans la prochaine demi-heure de musique sort typique. D'abord, voici le journal de Sophie Léonard.
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2: 14h sur Tipeee. Bonjour Sophie.
4: Bonjour à toutes et tous. Après plusieurs reprises de feu dans les Hautes-Fagnes, la ministre wallonne de la Nature, Anne-Catherine Delk, reconnaît que l'autorisation de fauchage donnée par le département de la Nature et des Forêts pourrait être une piste dans l'enquête sur l'incendie. Elle insiste toutefois, l'enquête judiciaire est toujours en cours. La ministre a ordonné une enquête administrative pour faire toute la lumière sur cette décision et revoir la chaîne décisionnelle au sein du DNF. Elle veut notamment harmoniser les pratiques afin que l'interprétation des règles ne dépendent plus de décisions individuelles. Des moyens techniques supplémentaires pour lutter contre les risques d'incendie sont également à l'étude. La Norvège a observé ce matin une minute de silence lors des funérailles du roi Harald V, mort le 28 août dernier à l'âge de 89 ans. Son fils et successeur, Haakon VIII, ainsi que de nombreux dignitaires étrangers, dont le président ukrainien Volodymyr Zelensky, le prince William, étaient présents à Oslo. La dépouille du roi a été transportée à travers la capitale où des milliers de Norvégiens sont venus lui rendre hommage. L'homme accusé de viol et du meurtre de Loana à 10 ans en 2023 à Sedan a été condamné à 30 ans de réclusion criminelle par la cour d'assises des Ardennes. L'homme avait reconnu les faits de manière très partielle au début de son procès. Enfin, l'épidémie de rougeole qui sévit depuis mars au Bangladesh a dépassé le millier de morts. Selon les autorités, plus de 1000 enfants sont décédés et près de 180 000 cas ont été recensés. Plus de 18 millions d'enfants ont été vaccinés dans le cadre des campagnes d'urgence, mais environ 4 millions ont échappé à la vaccination. Le Bangladesh est également confronté à une importante épidémie de dengue. 9 personnes sont mortes et plus de 1500 ont été hospitalisées pour cette maladie au cours de la seule journée d'aujourd'hui. Depuis janvier, le pays compte 130 décès et plus de 45 000 cas de dengue. Voilà pour ce flash d'information. Excellent après-midi à notre écoute.
2: Alors cet après-midi, les zones de pluie vont surtout concerner la moitié nord du pays. Le temps sera plus sec ailleurs sous des températures qui descendent encore de 16 à 20 degrés grand maximum. J'espère que ça va de votre côté. Vous êtes très nombreux et nombreuses à nous écouter au boulot en ce moment, peut-être bloqués dans les transports, dans la voiture, j'en sais rien. En tout cas, montez le son, profitez un maximum, c'est typique avec vous. On vous accompagne tous les jours de la semaine, non-stop, toute l'année, avec des morceaux que vous aimez. La preuve, voici Britney Spears tout de suite.

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1: Effectivement, et je passe aussi l'après-midi à regarder vos messages sur le compte WhatsApp de la radio 0471 200 300. Vous êtes déjà nombreux à m'envoyer des morceaux pour les 10 prochaines minutes. En tout cas, d'ici une dizaine de minutes maintenant, vous aurez l'occasion de diffuser un titre. Et aujourd'hui, on se fait une spéciale rock, puisqu'on a parlé tout à l'heure du retour potentiel d'Oasis pour une nouvelle tournée en 2027. Du coup, je vous ai demandé quel est votre morceau rock préféré. Et s'il y a une histoire derrière ce choix que vous avez fait, allez-y, n'hésitez pas. Donc, ça se passe sur le WhatsApp et on le diffusera d'ici quelques instants. On diffusera un des morceaux, évidemment, choisis. 0471 200 300. Quel est votre titre rock préféré? C'est la question du jour. Ariana Grande nous rejoint dans quelques instants pour la suite de la musique. La playlist continue aussi avec Aaron Boy ou Zed.
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Bel après-midi sur Typique. Et merci de nous rejoindre. Et puis bienvenue, surtout si vous venez de vous brancher, bienvenue sur Typique. Et justement, vous tombez bien puisque c'est l'heure d'aller regarder un petit peu les messages qui ont été envoyés sur le WhatsApp de la radio. C'est gratuit, hein, chaque jour 0471 200 300. Et aujourd'hui, je vous demandais quel était votre morceau rock préféré pour célébrer le retour prochain d'Oasis dans une nouvelle tournée en 2027. Normalement, croisons les doigts. Et bien, vous avez été très très nombreux et nombreuses à répondre et très très nombreux à choisir un groupe en particulier. Sachant que Maud, Elias, Jérémy, Cynthia, Gabriel, Fanny, Laurent, Germain, Fred, Diego, Samuel, Xavier, Céline, Marilyn ou encore Pauline ont voté pour le même groupe, à savoir Nirvana. Et ce morceau, Come As You Are, c'est ce qu'on va écouter tout de suite. Merci pour vos propositions musicales. Merci de jouer le jeu chaque jour, ça fait trop plaisir. Après Nirvana, il y aura Elisa Mara sur Typique. On est bien et on monte le son là maintenant.

0: J'aime trop ce morceau. Merci d'être là tout le monde et d'avoir choisi une nouvelle fois typique. On poursuit ? On va faire ça, hein, tranquillement. Retour de la police dans quelques instants avec Gorillaz et Teddy Bear aussi, la révélation belge typique qui arrive. Et on reparlera de lui juste après d'ailleurs.
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1: Quel artiste incroyable! Teddy Bear, la révélation belge typique, qui est premier du top belge typique depuis maintenant 9 semaines. Je sais pas si vous vous rendez bien compte. 9 semaines numéro uno, le top belge typique, c'est tous les dimanches entre 15h et 16h sur typique. C'est le classement des 100 morceaux belges les plus écoutés chaque semaine en streaming et en radio. Et donc Teddy Bear est premier, mais attention, parce qu'il y a pas mal de bonnes choses qui sont arrivées derrière moi. Il y a Angèle qui a sorti son dernier single, Une seule vie, qui est arrivé directement à la 11e position dans le classement précédent. Donc on va voir à quelle position il s'est encore élevé cette semaine. Et puis il y a Opinel aussi, c'est vrai, le nouveau titre de Pierre Demar qui devrait en principe faire son apparition aussi dans le nouveau top belge de dimanche. Bref, va y avoir pas mal de mouvements et ça c'est très cool. Je suis assez curieux de voir un petit peu où en sont Angèle et Pierre Demar, et surtout Teddy Bear aussi, s'il garde sa première place pour une 10e semaine. On le saura donc dimanche entre 15h et 16h sur Typique. Et là on va repartir justement avec un autre artiste qui est aussi dans le top belge, à savoir Djebsar, l'excellent Djebsar qui est 31e avec son morceau So Into You. On va l'écouter, derrière ce sera Sia qui nous rejoindra.

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1: Dans quelques instants, ils débarquent dès 15h, c'est promis, pour le plan de musique, le plan de sourire et de bonne humeur, évidemment. Samy qui est en train de me faire un coucou à la vite, c'est horrible. Pour les rejoindre, évidemment, restez là. On va écouter Off and Back et Star Sailor.
2: Bah alors ?
3: Ah ! Qu'est-ce qui se passe ici ?
2: Il me fait un coucou à la vitre, il me fait rire.
3: Ah bah son micro marche pas.
2: Ah oui, le micro marche pas là. Voilà, il y a Lou qui essaye de parler.
4: Coucou, je cours, j'ai un sac de 8 kilos là sur les bras.
2: Ça va les copains ?
3: Bah écoute, très très bien, on a pris notre café, on est prêts.
2: Ah bah voilà, ils arrivent à partir de 15h, c'est ça hein ?
4: Yes !
2: Ça n'a pas changé ?
4: Non ?
2: Ok, trop bien. A tout de suite.
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1: Il est bientôt 15h. Bientôt.
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1: Bonjour tout le monde.
3: Hello.
1: Au troisième bip, il sera 15h.
3: Attention, quelques secondes, on y est presque. 15h pile.
1: Oh, c'était le quatrième bip. C'est la deuxième fois d'affilée qu'on est en avance.
3: Mais qu'est-ce qui nous arrive?
1: Va falloir facturer des minutes supplémentaires.
3: C'est pas comme ça que ça marche.
1: On espère que votre journée s'est bien passée. Moi, c'est Samy, avec moi, Yalou.
3: Eh bien, le bonjour. On espère que vous allez bien. On est mercredi et vous savez ce qu'on aime vous dire le mercredi.
1: Félicitations, vous avez survécu à la moitié de la semaine.
3: Et ça, c'est beau.
1: Et oui, le week-end prochain est plus proche que le week-end précédent. D'ailleurs, quoi de prévu ce week-end? J'ai vu que la semaine prochaine, il allait refaire 27 degrés.
3: Sérieux?
1: Ouais.
3: Attends, mais canicule ou ça va s'arrêter là?
1: Bah là, c'est parti. C'était mardi, mais maintenant, c'est un orage.
3: Tu sais quoi, il faut pas regarder si loin.
1: Voilà.
3: On va se concentrer sur aujourd'hui, sur demain. C'est déjà très, très bien.
1: Le WhatsApp est ouvert comme d'habitude, 0471 200 300. Et puis, qu'est-ce que vous avez prévu de votre journée? Allez-y, dites-nous ça. Nous, ce qu'on vous a prévu, c'est des très beaux cadeaux.
3: Ah bah, c'est la totale, hein, de nouveau. Des good news, de la good vibe, de la good music aussi. C'est que du good. Et puis surtout, des cadeaux. Là, on va nouveau vous gâter. On a des beaux séjours à vous offrir, des séjours détente. Et alors, pour ceux qui aiment le jeu Loup-garou, le jeu de société, on vous prépare une partie exceptionnelle.
1: Et oui, on va vous inviter à une partie géante de Loup-garou, le Loup-garou de tierce lieu. On va vous dire comment gagner ça dans un instant. Côté son, Khalid, Damso et Ugel.

0: On passe l'après-midi ensemble sur Typique. Justin Timberlake dans la suite. Petit souvenir, ça va faire plaisir. Ce sera My Love.
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1: Ça, c'est pour la musique. Et puis, dans un instant, on va surtout parler d'Elon Musk, ou plutôt de sa fille. On sait que leur relation était déjà vachement tendue, mais là, je sais pas si vous avez vu, elle part en guerre contre l'IA.
0: Ah oui, ça, c'est pas rien de le dire. Et vraiment pas avec beaucoup de délicatesse en plus, puisque la fille d'Elon Musk est le visage d'une toute nouvelle campagne. On sent qu'elle a un message à faire passer.
1: Hein, bon. C'est une pub humoristique et symbolique aussi.
0: On en parle dans un instant sur Typique. Mais d'abord, ce petit souvenir.
1: Justin Timberlake. Ce sera My Love.
0: Toi aussi, je t'aime bien.
1: C'est moi qui parle, hein?
0: Oui.
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0: sport choisi typique pour terminer votre mercredi. Dans un instant, on va écouter du belge. Olivia Stone arrive, il y aura aussi Samber.
1: Bon, et si vous traînez un petit peu sur les réseaux sociaux, vous avez sûrement vu l'info passer. Elon Musk et sa fille, on sait que c'est pas le grand amour. Hein. Ça se passe même très mal.
0: Ah oui.
1: Légèrement tendu. Et là, on peut vous dire qu'elle part officiellement en guerre contre l'intelligence artificielle.
0: J'ai vu cette pub ce matin, je sais pas si tu l'as vu.
1: Oui.
0: Alors, Vivienne Wilson, la fille d'Elon Musk, qui a effectivement coupé les ponts avec son père, elle est le visage d'une nouvelle campagne de mode, celle de la marque Desigual.
1: J'ai vu des petits extraits, j'ai pas tout vu en entier.
0: On dit Desigual ou Desigual?
1: Moi, j'ai toujours dit Desigual.
0: Ah bah, ça sera Desigual. La campagne s'appelle Born to Disobey, né pour désobéir. Mmh. Et pour illustrer ce slogan, en fait, dans la pub, elle s'attaque à un robot humanoïde qui est inspiré d'un robot Tesla.
1: Bah, voyons.
0: Et alors, elle promène le robot en laisse, elle l'utilise comme un tee de golf, elle lui fait faire du jardinage et elle finit par le pousser au bug. Bref, elle lui apprend à désobéir. Alors quand tu vois le truc comme ça, c'est marrant. Mais derrière, il y a évidemment un message symbolique.
1: Un petit clin d'œil à papa.
0: Vivienne Wilson, qui est trans, elle a une relation très conflictuelle avec son père Elon Musk, notamment depuis qu'il a critiqué sa transition de genre. En 2022, elle a dit « Je change de prénom et je ne veux plus être associée à cet homme-là ».
1: Oui, c'est vrai, je crois qu'elle l'a effectivement renié carrément.
0: Ouais. Et alors aujourd'hui, elle devient le visage de cette campagne qui célèbre justement le refus d'obéir, l'indépendance, la liberté d'être soi-même. Avec un robot comme partenaire de jeu, c'est difficile de faire plus symbolique en tout cas.
1: C'est des belles valeurs évidemment qui sont mises en avant. Ils ont utilisé une publicité qui est humoristique, qui est symbolique aussi.
0: Là, c'est bien joué.
1: Un beau clin d'œil à son père avec qui ça se passe évidemment très très mal.
0: Allez voir la pub Desigual si vous voulez aller voir. C'est très très drôle. 0471 200 300 pour vos messages. On les lit jusqu'à 19h. Voici Samber.

0: 38 sur Typique. Elle a fêté son anniversaire hier. Pink arrive.
1: Avec Cover Me in Sunshine.
0: Ça, c'est la chanson qui reste en tête. Mais d'abord, on a du cadeau pour vous.
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1: Là, c'est un de nos moments préférés dans l'émission, hein, puisqu'on vous gâte. On a des très beaux cadeaux pour vous. Mais pour ça, il faut passer par la case du grand défi.
0: Et alors, cette semaine, on vous a prévu un quiz musical. Des chansons ultra connues. Mais il faut faire le meilleur score de la semaine si vous voulez repartir avec le cadeau. Au niveau du score, on a eu 5 points lundi.
1: Je pense qu'on a fait 6 hier. Hein.
0: Et hier, on a fait 6.
1: 6 sur 10.
0: Il faut battre un 6 sur 10 en blind test. Et la personne qui repart avec le cadeau, c'est un séjour au domaine du Champ d'Éole.
1: Je pense qu'on va faire des heureux. Le programme est vachement sympa. Vous passez une nuit à la ferme d'Éole. Donc ça, c'est une ancienne ferme du 18e siècle. Elle a été entièrement rénovée. Le lendemain matin, petit déj au restaurant étoilé l'impératif d'Éole parce qu'on pense à votre... Et puis petite balade dans les vignes pour découvrir le domaine, son histoire, etc. Ça a l'air magnifique. Et pour remporter tout ça, il suffit d'envoyer un petit message.
0: Ouais, il suffit d'envoyer le code détente par SMS au 6005. Détente au 6005 pour 1 euro par message.
1: Allez, bonne chance.
0: Bonne chance à vous, on vous appelle tout à l'heure. Bruno Mars arrive avec son dernier single On My Soul. Il y aura aussi Pink avec Cover Me in Sunshine dans moins de 3 minutes sur Typique.
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0: Il est 15h33, on fait un tour du côté des routes. Il y a un accident sur le 411 Luxembourg-Bruxelles à hauteur de Overes et aussi des ralentissements engendrés par des travaux sur le 40 Liège-Aix-la-Chapelle à hauteur de Votem. Vers Bruxelles, vous perdez 15 minutes et vers Aix-la-Chapelle, 15 minutes de perdu également. Et puis ça coince aussi dans les travaux sur le 411 Bruxelles-Luxembourg à Vierde. Vers Luxembourg, vous perdez 10 minutes. Et puis une perte de chargement à signaler. Plusieurs petits blocs de béton sur la N5 Charleroi-Couvin à hauteur de Yves Gomzé. La bande de droite est obstruée. Soyez patients et prudents. Et voici Pink.

0: On va écouter Ed Sheeran, Galway Girl sur Typique dans un instant.
1: Il me met de bonne humeur, ce Bruno.
0: Bruno Mars. Bah écoute, c'est le but, hein. C'est le but, c'est la good vibe de l'après-midi. Bah, voilà.
1: Ça marche.
0: Et Chiran aussi va nous mettre de bonne humeur. Il y aura Slater avec Dance. Et puis là, je crois qu'on va un petit peu lire vos messages qui sont arrivés sur le WhatsApp. On vous demandait quoi de prévu aujourd'hui, demain, ce week-end. On est curieux.
1: Bah, on l'a dit, on se rapproche gentiment du week-end. 0471 200 300. Il y a Mickaël qui nous dit coucou Samy et Lou. Pour ma part, je vais chercher ma nouvelle voiture à 16h.
0: Waouh.
1: Je suis excitée comme une puce au salon de la moquette.
0: J'adore cette expression.
1: Excellent.
0: Eh ben écoute, et tu nous enverras une photo ou une vidéo
1: voir.
0: À bord de ton bolide. Il y a Bertrand qui nous dit en mode camping pour une semaine. Profite bien. Et alors ici, c'est pas signé, mais quelqu'un qui nous dit petite dédicace à mes collègues Vincent et Jules.
1: Des gros bisous de notre part.
0: Vincent et Jules, vous passez un peu trop de temps à la machine à café.
1: Et on comprend parce qu'on aime beaucoup le café,
0: voilà.
1: Aussi. Message vocal aussi de Marie parce qu'on parlait de la marque de vêtements. Alors je vais dire Desigual parce que
0: ouais.
1: C'est comme ça qu'on l'a prononcé.
0: Desigual.
1: On se demandait justement, est-ce qu'on le dit comme il faut?
0: Desigual, Desigual.
1: On a la réponse.
2: Coucou Samy et Lou, c'est Desigual. C'est espagnol. Belle journée.
1: Desigual. Bah
0: écoute, j'avais jamais entendu cette prononciation. Desigual.
1: Bah c'est bon à savoir.
0: Bah voilà.
1: Ça veut dire inégal, je pense, justement. Inégalité ou inégal en espagnol.
0: D'accord. Bah écoute, on en apprend tous les jours. 0471 200 300, livre message jusqu'à 19h. Slater tout de suite avec Dance. Et on se retrouve dans quelques secondes sur Typique. Passez une belle après-midi.

0: continue dans un instant. Petit souvenir de Lana Del Rey.
1: Ce sera Born to Die.
2: C'est notre chemin à tous, hein, finalement.
3: Ça arrive avant 16h sur Typique. Il y aura aussi Malcolm Todd.
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3: On termine la journée ensemble sur Typique avec Benny Blanco, Selena Gomez et le son de Nick Yor dans un instant.
4: Et puis avant 17h, on va tester votre oreille musicale.
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3: Il est 16h.
4: Et tout de suite, on s'informe avec Sophie Léonard. Bonjour Sophie.
6: Bonjour à toutes et tous. Après plusieurs reprises de feu dans les Hauts-de-Fagne, la ministre wallonne de la Nature et l'Agriculture, Anne-Catherine Delque, reconnaît que l'autorisation de fauchage donnée par le département de la Nature et des Forêts pourrait être une piste dans l'enquête sur l'incendie. Elle insiste toutefois, l'enquête judiciaire est toujours en cours. La ministre a ordonné une enquête administrative pour faire toute la lumière sur la décision et revoir la chaîne décisionnelle au sein du DNF. Elle veut notamment harmoniser les pratiques afin que l'interprétation des règles ne dépendent plus de décisions individuelles. Des moyens techniques supplémentaires pour lutter contre les risques d'incendie sont également à l'étude. La Norvège a observé ce matin une minute de silence lors des funérailles du roi Harald V, mort le 28 août dernier, à l'âge de 89 ans. Son fils et successeur Haakon VIII, ainsi que de nombreux dignitaires étrangers, dont le président ukrainien Volodymyr Zelensky et le prince William, étaient présents à Oslo. La dépouille du roi a été transportée à travers la capitale où des milliers de Norvégiens sont venus lui rendre hommage. La barre des 100 dollars de nouveau atteinte pour le baril de Brent, première fois depuis juillet. Conséquence de nouvelles frappes aussi bien américaines qu'iraniennes, ciblant entre autres des pétroliers dans le détroit d'Hormuz et des installations stratégiques chez les pays producteurs de la région. Les gardiens de la révolution, l'armée idéologique de l'Iran, ont revendiqué hier l'attaque d'une base militaire des États-Unis en Jordanie, mais aussi celle de deux bateaux américains, 8 pétroliers et 10 autres navires. En réponse, l'armée américaine avait annoncé à détruire 5 pétroliers dans la région du Golfe. Google annonce un investissement d'au moins 13 milliards d'euros en Finlande au cours des deux prochaines années. Il s'agit, selon le groupe, de son plus important investissement en Europe. Les fonds serviront notamment à développer des centres de données destinés à l'intelligence artificielle ainsi que des projets d'énergie propre. Google prévoit également de financer des initiatives en faveur de la biodiversité, de l'éducation et de la recherche. Le gouvernement finlandais salue une décision qui devrait stimuler l'innovation et l'économie numérique du pays. Voilà pour l'info. Merci de nous suivre.
3: Merci Sophie.
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3: Et à 16h02, on fait un tour du côté de la météo pour cet après-midi. On a de la pluie confinée sur le nord-est du pays, la région d'Anvers et le Limbourg. Ailleurs, le temps devrait rester sec sous un ciel moutonné.
4: Moutonné.
3: Moutonné, c'est le terme qui est utilisé.
4: Mouton dans le ciel.
3: Les températures seront légèrement sous les normales de saison avec 16 à 20 degrés au meilleur de la journée. Comment ça se passe sur les routes?
4: Pardon, je suis toujours sur tes nuages de coton.
3: les moutons.
4: Alors faites attention, on a un accident sur le 411 Luxembourg-Bruxelles à hauteur de Overhays en direction de Bruxelles. Des ralentissements aussi à cause des travaux sur le 40 cette fois. Liège-Aix-la-Chapelle à hauteur de Votem. Là on a des files vers Bruxelles, vous perdez 15 minutes. Et 15 minutes aussi vers Aix-la-Chapelle. Des ralentissements toujours à cause des travaux sur le 411. Bruxelles-Luxembourg à Vierde vers le Luxembourg, vous perdez une dizaine de minutes. Et alors toujours à cause des travaux sur le 25 cette fois à hauteur de Sprimont, 10 minutes de perdu vers Liège. On a une perte de chargement. Attention, plusieurs petits blocs de béton qui sont tombés sur la N5 Charleroi-Couvin. À hauteur de Yves-Gomzé en direction de Couvin, la bande de droite est obstruée pour l'instant. Et pour le reste, les amis, eh bien globalement, ça roule.
3: Soyez patients et prudents.
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3: Dans la suite, Benny Blanco, Selena Gomez avec Te Olvido. Il y a aussi Nicky Orr avec Sunroof. Et puis tout à l'heure, on a encore des très beaux cadeaux pour vous.
4: Et pour ça, il faudra passer par la note mystère. Vous connaissez le principe, hein, il faut être rapide. On vous passera la toute première note d'une chanson en moins d'une seconde. Il faut trouver soit le titre, soit l'artiste.
3: Aujourd'hui,
4: tu as été gentil. Parce que
3: c'est une question rhétorique.
4: Oui, parce que
3: non,
4: tu l'es jamais.
3: Je n'ai pas été gentil cette fois-ci.
4: Vas-y, donne tes petits indices quand même.
3: Non, en vrai, pour ceux qui connaissent, vous allez avoir direct.
4: Bah super.
3: C'est une chanson connue, mais vous allez voir.
4: Okay.
3: C'est assez court.
4: Moi, je connais.
3: Ben, je crois que toi, tu vas pas l'avoir.
4: Ah ouais ?
3: Ouais.
4: Je connais pas la chanson que t'as choisie.
3: Si, tu connais, mais...
4: Non,
3: mais
4: vous vous contredisez, mon
3: Dieu. Ben, écoutez, vous allez juger de vous-même. Ce sera tout à l'heure. Il y aura bien sûr des cadeaux à la clé.
4: Oh oui, et ça va vous plaire.
3: Ouais, dans un instant, Benny Blanco arrive. Juste avant, c'est Nicky Orr.

0: Bonjour tout le monde.
1: Hello.
0: Il est 16h09, on est en direct sur Tipeee. On espère que votre journée s'est bien passée. Moi c'est Samy, avec moi Yalou.
1: Mais bien bonjour, nous sommes mercredi 9 septembre. Et vous savez ce qu'on aime vous dire le mercredi, félicitations.
0: Vous avez survécu à la moitié de la semaine. Et franchement, on vous applaudit pour ça.
1: Oh que oui, on se rapproche gentiment du week-end prochain. Et rien que de se le dire, ça fait du bien.
0: Et vous pouvez déjà nous dire ce que vous avez prévu de votre week-end prochain. Est-ce que vous le passez en famille? Est-ce que vous allez faire une petite activité sympa?
1: On est curieux.
0: 0471 200 300. Moi je suis toujours matrixé par ce qu'on nous a dit tout à l'heure. C'est-à-dire que
1: on parlait de la marque de vêtements
0: Desigual, ouais. Et en fait c'est Desigual.
1: Ça se prononce pas comme ça,
0: ça se prononce,
1: c'est espagnol.
0: Desigual.
1: Desigual.
0: Ah bah écoute, je l'ai appris aujourd'hui.
1: Merci, j'ai à jamais... Marie d'ailleurs qui nous l'a dit sur WhatsApp.
0: Merci Marie, j'ai jamais entendu personne le prononcer comme ça.
1: Ah, j'ai toujours dit Desigual, mais il y a plein de trucs hein, où... Vous savez, moi j'ai 30 ans,
0: oui.
1: Et j'apprends encore aujourd'hui qu'il y a des mots que je prononce pas comme il faut.
0: Oui. Vas-y.
1: Il y en a, alors il y en a un il y a pas si longtemps, mais ça fait quand même 2-3 ans, mais c'est j'ai toujours dit abasourdi.
0: Ouais.
1: C'est abasourdi.
0: Oui, j'ai vu ça aussi dans une vidéo Instagram, c'est abasourdi.
1: Ouais.
0: Abasourdi.
1: Abasourdi.
0: Il y avait
1: toujours mal prononcé.
0: Il y avait quoi d'autre? Moi c'est l'éternelle question.
1: Ouais.
0: Tachycardie ou tachycardie?
1: Ah, oui.
0: Parce que une fois ma mère m'a dit tachycardie, je dis bah enfin
1: c'est pas comme ça qu'on dit.
0: Pas comme ça qu'on dit, c'est tachycardie, même dans les séries médicales et tout de Dr House, bazar, ils disent tachycardie.
1: De base, j'aurais dit tachycardie, mais on m'a repris une ou deux fois aussi.
0: C'est vrai.
1: Je ne sais plus.
0: Donc il y a des gens qui disent tachycardie et d'autres qui disent tachycardie.
1: Je suis perdu.
0: Alors, si quelqu'un a la bonne réponse, travaille dans le milieu médical, n'hésitez pas à nous le dire parce que j'aimerais bien savoir. Bon, c'est pas comme si on utilisait ce mot tous les jours. Enfin.
1: Non, 0471 200 300.
0: Attends, il y a quoi d'autre comme mot qu'on prononçait mal? Je suis sûr qu'il y en a, plein.
1: Il y a un truc que j'ai appris un peu trop tard dans ma vie.
0: Ouais.
1: C'est, vous voyez quand on commande l'addition.
0: Ouais.
1: Bah moi j'étais persuadée que c'était la dition.
0: Bah oui, bah moi aussi quand j'étais petit.
1: Bah oui, bah moi c'était il y a pas si longtemps. Hein. J'ai vraiment.
0: La espace dition.
1: Ah, je crois que j'ai tilté à 20 ans.
0: J'aimerais bien une dition à 20
1: ans. Non, mais je vous jure.
0: L'addition.
1: Et d'un coup je me suis dit. Ah purée. Le front tombe. Parce que je sais pas, je l'avais jamais écrit. Ou j'en sais rien, je n'étais jamais retrouvée dans une situation en le lisant. Et d'un coup le front est tombé. Moi je l'ai toujours demandé comme ça. Mais l'addition s'il vous plaît, enfin je sais pas, c'était en deux.
0: Il y a un autre truc. Je viens de me rappeler, attends, c'était la chanson de Balavoine.
1: Ouais.
0: Faut pas qu'on me colle à la peau là. Mais faut pas me coller à la peau. Moi je pensais que c'était une erreur de français, mais genre, mais il ne faut pas me coller à la peau.
1: C'est
0: mais en fait, c'est mais faut pas, genre, faut pas me colle à la peau.
1: Est-ce que vous avez aussi comme ça des mots, des phrases que vous avez mal comprises depuis très longtemps. Et puis un jour, le franc est tombé. C'était quoi?
0: Allez-y, et pas de honte, hein, si vous voulez que ce soit.
1: On assume.
0: Que ce soit anonyme, n'hésitez pas.
1: Ouh, on change même votre prénom.
0: Exactement. Livre au message juste après Tayo Cruz et Thomas Hamilton.
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0: Avicii avec Heaven dans un instant. Il y aura aussi le dernier son de Miley Cyrus.
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2: Et on vous a posé une question il y a quelques minutes.
0: Il y a tous des trucs qu'on prononçait mal pendant tout un moment.
2: Il y a tous des trucs.
0: On a tous des trucs, pardon. <Ça y est. rire> C'était pour illustrer le propos.
2: Non, mais tu fais ça bien.
0: Justement. Par exemple, l'addition, Lou qui pensait que c'était la espace d'addition.
2: Ah, mais longtemps, longtemps. Mais
0: moi, ça m'est arrivé jusqu'à mes 12 ans. Je pense, Lou, c'était jusqu'à 29 ans.
2: Non, 20. Hé, hey, abuse pas, 20 j'ai ans, dit 20 ans. Ans. Ah, ouais. Bon. C'était un peu trop tard quand même.
0: Moi, c'était la chanson de...
2: Balavoine.
0: Balavoine, mais faut pas me coller à la peau.
2: Mais faut pas me coller à la peau.
0: Mais faut pas me coller à la peau.
2: Il parlait de ses faux pas.
0: Eh oui, bien sûr. Du coup, comme ça. Y en a plein qui sont arrivés sur le WhatsApp. On va lire ça tout de suite.
2: 0471 200 300. Je me sens tellement moins seule. Il y a Loïc qui dit, moi, c'était les Akouski.
0: Oh, pareil.
2: Comme je l'avais jamais vu écrit, je pensais que c'était les LES, espace Akouski.
0: Bah oui, un Akouski.
2: Et c'était
0: quoi.
2: La liaison de les Akouski.
0: Les Akouski. Ça aussi, j'ai cru très très tard d'ailleurs.
2: On est tous tombés dedans.
0: Vince nous dit, moi, c'est l'expression rendre l'appareil. Bah oui, ça, c'est un classique. Ouais. Rendre espace là espace pareil ou rendre l'apostrophe appareil.
2: La première version la bonne.
0: Ouais, exactement. Il y a Fabrice qui nous dit, un ami ne comprenait pas l'expression jamais 203. Pour lui, c'était le nombre 203.
2: Bon, oh, 203. Je quoi. Balance mon homme pareil.
0: Mais non.
2: Mais genre il y a 3-4 ans.
0: Non. Il pensait que c'était jamais 200.
2: Jamais le nombre 203.
0: Allez.
2: Et un jour, je sais pas, je crois que c'était à la boulangerie ou un truc, on lui donne et on lui fait jamais 203, on lui donne le troisième. Et je vois qu'il change de tête. C'est pour ça.
0: Ah oui, mais c'est incroyable.
2: Et
0: ça,
2: et le
0: quand
2: front
0: même.
2: Est tombé très très tard. Alex qui nous dit, hello la team, moi c'est le mot yacht que j'ai appris à prononcer l'année passée.
0: Ah bah,
2: je
0: oui.
2: disais yak. Ma compagne a bien ri et se moque encore de moi là-dessus chaque fois qu'on en voit un. C'est trop mignon.
0: Eh ben, ma mère, jusqu'à l'année passée,
2: c'est vrai.
0: Un jour elle me lit un article, elle dit, dis, t'as vu le yacht de telle célébrité? Je dis, pardon? Le yacht.
2: Mais alors, c'est très mignon et très drôle dit comme ça, mais c'est vrai que si t'as jamais été
0: mis oui.
2: dans le contexte d'utiliser le mot ou de le voir par écrit ou inversement.
0: Il y en a une dans Secret Story cette année qui a fait le yacht. Qu'est-ce qu'on a d'autre ?
2: Il y en a un qui est revenu 10 fois, je crois. Je pensais quand j'étais jeune que c'était sur votre chaîne la météo de Nicolas plutôt que la météo de Nicolas. Ah. La météo de Nicolas.
0: Ah, c'est parce qu'il s'appelle Denis
2: ouais.
0: Collard.
2: Il y a plein de gens
0: de
2: qui pensaient ça, c'est vrai.
0: Nicolas avec un R à la fin, pourquoi pas.
2: C'est original.
0: Est-ce qu'il y a aussi, vous, d'autres mots que vous prononciez mal? Allez-y sur le WhatsApp, on lit vos messages jusqu'à 19h.
2: 0471 200 300.
0: Question très importante.
2: Oh, vas-y, dis-nous tout.
0: Where is my husband?
2: Peut-être qu'il y en a... Je me le demande.
0: Certains d'entre vous qui se la posent. Eh bien, réponse avec Ray.

0: C'était de Miley à l'instant, Bass Persuade sur Typique.
1: Oh, j'adore ça.
0: Est-ce que vous bougez les épaules? Sinon, vous devriez. Jason Derulo et DJ Goga arrivent dans un instant.
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9: Il est 16h37, on fait un tour du côté des routes. Il y a toujours ces ralentissements engendrés par des travaux sur le 40 Liège-Aix-la-Chapelle à hauteur de Votem. Vers Bruxelles, il y a 20 minutes de file et vers Aix-la-Chapelle, il y en a 30. Et puis il y a aussi cette perte de chargement, plusieurs blocs de béton sur la N5 Charleroi-Couvin à hauteur de Yves-Gomzé. La bande de droite est obstruée, soyez patients et prudents. Et tout de suite, j'ai mal prononcé tout à l'heure, c'est pas DJ Goga, c'est DJ Goja. On parlait des trucs qu'on prononçait mal.
10: Ah bah voilà, on reste dans le thème.

0: Moi, je crois qu'un petit Lost Frequency, ça vous ferait plaisir.
1: Ok, oui.
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0: Un d'abord, petit cadeau aussi, d'ailleurs.
1: Ok, oui, ça fait plaisir. Comme d'habitude, le mercredi, Samy va faire un petit tour dans la programmation Tipeee qui nous découpe la première note d'une chanson très connue. Et c'est à nous de la reconnaître, soit le titre, soit l'artiste.
0: Et ça joue par SMS, évidemment. Vous envoyez votre réponse au 6005 pour 1 euro par message.
1: Bon, t'as été bizarre tout à l'heure.
0: Pardon.
1: Mais tu nous as dit, si vous connaissez, vous l'aurez directement.
0: Oui, écoutez, il fallait que je dise quelque chose.
1: Je t'ai dit, moi je connais, oui, je vais l'avoir. Non, mais attends.
0: Non, mais je sais pas si tu vas. Ouais, peut-être que tu vas l'avoir.
1: Ok, vas-y.
0: En fait, ce que je pense,
1: C'est que ça va me parler, mais je vais avoir du mal à retomber dessus.
0: Voilà. Tu vas dire, je sais ce que c'est, mais je sais pas dire le titre ni l'artiste.
1: C'est pour ça que ce jeu me rend dingue.
0: Alors écoutez bien, voici la note mystère. Voilà. Je parie que ça te parle même pas, en fait.
1: Si
0: ça te parle.
1: Et ça m'énerve parce que t'as raison.
0: Ben oui.
1: Parce que je sais que je connais, mais je vois plus ce que c'est. Allez-y, au 60.05 pour 1 euro par message. Soit le titre, soit l'artiste, soit les deux.
0: Il y a quelqu'un qui nous envoie les Spice Girls. C'est pas du tout ça.
1: Non, c'est pas les Spice Girls. Attends, repasse-la une fois.
0: J'ai pas envie.
1: Allez. La note mystère.
0: En fait, ce piano,
1: normalement, est extrêmement
0: reconnaissable. Alors, allez-y par SMS au 6005. Pour l'instant, je vois pas de bonne réponse, mais je vais actualiser. Si, il y a des bonnes réponses.
1: Je l'ai.
0: De groseille.
1: Framboise, s'il te plaît.
0: Je
1: pense que je l'ai.
0: Alors, j'ai une version plus longue. Est-ce que ça peut intéresser quelqu'un ou on reste là-dessus?
1: Ah, on peut faire un petit peu plus. Moi, ça va me donner confirmation.
0: Là, c'est 1 seconde 4. J'ai 1 seconde 8.
1: Ok, vas-y, balance.
0: Voilà,
1: je l'ai.
0: Vous l'avez. 6005.
1: Je viens de faire le lien. Je viens de.
0: C'est un indice que tu donnes?
1: Je viens de linker le truc.
0: Ah, ok. Ça
1: va. Quoi?
0: Non, rien. allez-y. 6005. On appelle quelqu'un qui repart avec du cadeau dans un instant. Ce sera juste après Banner, Someone to You et Lost

0: Dans la suite sur Typique, on va écouter Mickey. Et juste avant,
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3: Il fallait reconnaître une musique. À partir de la toute première note, en une seconde, il faut nous donner soit le titre, soit l'artiste.
0: Et pour jouer avec nous aujourd'hui, Adrien de Malmedy. Salut Adrien.
5: Salut.
3: Hello.
0: Salut, bienvenue sur Typique. Comment se passe ta journée pour l'instant?
5: Oh, très bien, je vais bientôt rentrer chez moi de mon chantier.
0: De ton chantier? Bah écoute, oui. Finie journée quoi du coup. Hein.

0: faire en sorte... Fini journée.
1: Fini journée.
0: On va faire en sorte qu'elle termine encore mieux. Pour ça, on va te repasser la note mystère et tu nous donnes ta réponse juste après, d'accord?
2: Oui.
1: Écoute bien, voici la note mystère. Est-ce que ça te parle?
0: Est-ce que tu l'as?
2: Oh oui, je suis un grand fan, donc ça devrait aller.
1: Vas-y, hein.
2: C'est Linkin Park, In The End.
1: On va vérifier ça.
0: On a le titre et l'artiste.
1: Bravo, c'est gagné!
0: Félicitations!
1: Bravo à toi, Adrien. Tu l'as eu direct.
2: À la seconde près, oui.
1: À la seconde près.
0: Un vrai de vrai.
1: Quand j'ai passé la version courte, du coup, hein.
2: Oui, oui.
1: Ah bah
2: oui,
1: écoute, bravo à toi.
2: Qui écoute beaucoup de Typique, qui est fan de Linkin Park aussi.
0: Ah,
2: et
0: j'adore.
2: Et qui nous écoute pour l'instant, donc...
1: Ah bah voilà, et bah du coup, c'est gagné.
0: Adrien, t'es un vrai pro.
1: Un vrai pro, hein, surtout un vrai auditeur de Typique, parce que quelqu'un nous disait sur le WhatsApp, ceux qui trouvent pas, c'est pas des vrais auditeurs de Typique. C'est vrai que Linkin Park, on le passe souvent.
0: Ah, c'est une ref.
1: Ouais, Adrien, félicitations, tu repars avec le cadeau.
0: Eh bien, tu sais quoi, Adrien, on va voir si tu es un pro au jeu du loup-garou. Est-ce que tu as déjà joué?
2: Oh, j'ai déjà joué, oui.
0: Il fut un temps, il y a longtemps, ou pas?
2: Oh, ben, souvent avec mes frères et soeurs, mais ça date déjà un petit bout de temps.
0: Ah bah écoute, nous. Ce sera l'occasion de rejouer ensemble. On organise une superbe partie. C'est avec Asmodée qu'on organise ça. Une vraie partie grandeur nature avec l'équipe de Typique. Et bah écoute, tu rejoins notre village et on va jouer ensemble.
1: Félicitations à toi, Adrien.
2: Merci.
1: Et puis dans la suite, Mickey arrive. Ça pique un peu quand même, ce sera avant 17h.
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0: 17h01, vous êtes sur Typique. Et c'est l'heure de faire un tour du côté des routes.
1: Eh bien, on en parlait tout à l'heure, on a toujours cet accident sur le 411 Luxembourg-Bruxelles à hauteur de Overijse en direction de Bruxelles. Des ralentissements aussi à cause des travaux sur le 40 Liège-Aix-la-Chapelle à hauteur de Votem. Là, on a pas mal de fils. Vous perdez 15 minutes vers Bruxelles et 15 minutes aussi vers Aix-la-Chapelle. Des ralentissements à cause des travaux, toujours sur le 411 Bruxelles-Luxembourg, cette fois à Vierde vers le Luxembourg. 10 minutes de perdu. 10 minutes aussi à cause des travaux sur le 25 à hauteur de Sprimont en direction de Liège. Et alors, attention à cette perte de chargement. On le disait tout à l'heure, plusieurs petit bloc de béton sur la N5 Charleroi-Couvin à hauteur de Yves-Gomzé en direction de Couvin. La bande de droite est obstruée. Pour le reste, les amis, eh bien, globalement, ça roule.
0: Soyez patients et prudents.
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0: La playlist continue dans un instant et puis on va parler lecture aussi.
1: Littérature.
0: littérature.
1: Un mix entre les deux. Effectivement, j'ai un chiffre ici. Un Belge sur quatre lirait un livre après avoir vu son adaptation à l'écran.
0: On en parle dans un instant.
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1: Il est 17h02.

0: Major Lazer arrive dans un instant sur Typique.
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2: Allez, on va voir si vous avez un petit peu suivi l'actu. Samy, tu nous donnes le début d'une info et c'est à nous de trouver la fin.
0: Et on va parler aujourd'hui d'un couple. Un couple qui s'est marié, mais dans des circonstances assez particulières. À votre avis, lesquelles?
2: Allez-y sur le WhatsApp, 0471-200-300 sur le WhatsApp, du coup.
0: Tout à fait.
2: Vous avez une idée. Est-ce que tu as dit où ça avait eu lieu ou pas?
0: Alors, ça s'est passé aux Philippines.
2: Aux Philippines.
0: Okay. Un couple qui s'est marié dans des circonstances particulières. Lesquelles?
2: Est-ce qu'ils étaient, j'en sais rien, déguisés, par exemple?
0: Non.
2: Un thème particulier?
0: Non.
2: Ok. C'est lié aux invités?
0: Non.
2: À l'endroit?
0: Non.
2: C'est pas un endroit
0: non.
2: original ou quoi que ce soit?
0: Non.
2: D'accord. attends.
0: Et il faut encore creuser un petit peu là. Donc un couple s'est marié aux Philippines dans des circonstances très particulières.
2: Des circonstances? Ils avaient déjà divorcé trois fois?
0: Non,
2: la
0: c'est pas ça.
2: La quatrième, c'est la bonne.
0: Disons que normalement, la majorité des couples auraient annulé le mariage dans ces circonstances.
2: Oula.
0: Ou reporté.
2: Non, il y a eu un décès ou un truc?
0: Non.
2: C'est positif ou c'est négatif comme news?
0: Bah c'est...
2: drôle.
0: En vrai, c'est marrant parce que personne n'a été blessé.
2: Ok.
0: Mais c'est pas
2: personne
0: super
2: été
0: positif.
2: Blessé.
0: Personne n'a été blessé. Il s'est passé quelque chose et ils ont maintenu le mariage. À votre avis, quoi?
2: Un tremblement de terre?
0: Non, pas un tremblement de terre.
2: Je me rapproche?
0: Tu te rapproches doucement, gentiment.
2: Oui, il y a une.
0: Une
2: citation. Ok, ça va, j'ai mon idée.
0: 0471-200-300 sur le WhatsApp. On vous donne la réponse dans un instant. Le temps d'écouter ce petit souvenir de Major Lazer avec Amber Kaufman.
2: Get free.
0: Get free. Et on se retrouve dans quelques secondes sur Typique. Ne bougez pas.

0: Major Lazer à l'instant sur Typique. Dans la suite, Adela. 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
1: Typique pas. Et puis il y a quelques minutes, Samy, tu nous as donné le début d'une info. C'était à nous de trouver la fin. On avait pris la direction des Philippines.
0: Et on parlait d'un couple qui s'est marié dans des circonstances particulières. Je vous demandais, à votre avis, lesquelles?
1: Bon, je pense que tout le monde l'a trouvé sur le WhatsApp. 0471-200-300. Il y a Wendy, Chloé, Sandra, Stéphane ici aussi, Martin, Kélian, Indy qui nous parle manifestement d'une inondation.
0: C'est une bonne réponse.
1: Mariage pluvieux.
0: C'est ce que j'allais dire. C'était ma blague de fin. Tu me l'as volé.
1: Désolé.
0: T'inquiète, t'inquiète. C'était à Hagonoy, aux Philippines. Un couple a décidé de maintenir son mariage malgré de fortes inondations. La cérémonie s'est faite dans une église complètement sous eau. Alors sur les images, parce que ça a été filmé évidemment, on voit la mariée qui remonte l'allée avec de l'eau jusqu'aux hanches. Elle avait fait raccourcir sa robe d'ailleurs pour pouvoir avancer plus facilement. Il n'y avait même plus d'électricité dans l'église. Du coup, ils ont juste remplacé la sono par un petit baffle portable.
1: Ouais.
0: Alors la paroisse leur avait conseillé de reporter la cérémonie, mais les deux trentenaires ont décidé de maintenir leur mariage. Et finalement, ils se sont dit oui avec quelques invités qui ont bien voulu venir et le photographe comme témoin. Voilà, comme quoi, mariage pluvieux, mariage heureux.
1: Eh ben, tu sais quoi ? J'adore. En fait, je trouve que c'est hyper représentatif de la mentalité de ce couple.
0: On s'en fout de ce qui se passe autour de nous, c'est juste nous deux, quoi.
1: Non, mais ça donne le ton pour le reste de leur mariage. On sait qu'il y aura des embûches,
0: ouais.
1: On fera avec.
0: Exactement. Bon, après, il fallait pas prendre de risques, évidemment.
1: Non, clairement, la sécurité avant.
0: Mais bravo à eux.
1: Attends, mais en plus, c'est trop cool. T'imagines, les invités, ils vont raconter ça. C'est les meilleurs souvenirs.
0: Ouais.
1: Souvent, j'ai l'impression, je sais pas ce que vous en pensez, mais quand on fait un anniversaire, un événement, un mariage, on veut que tout soit parfait. Et généralement, c'est les petits couacs et les petites imperfections qui rendent le moment justement unique et on en reparle des années plus tard.
0: C'est pour ça que dans les gros événements, il faut essayer de lâcher prise parce que tu vois, quand c'est le jour de ton mariage ou le jour d'un énorme événement que t'as organisé,
1: t'es
0: à cheval sur chaque truc. Ah, il y a ça qui arrive en retard, il y a ça qui va pas, mais il faut lâcher prise. Il y aura d'office des embûches. Bon, après, c'est facile à dire. En tout cas, bravo à ceux qui avaient trouvé la bonne réponse sur le WhatsApp.
1: Et puis ça ressemble à un film, c'est nul finalement. De film.
0: Ben oui.
1: Qu'est-ce que vous faites après avoir regardé un film? Alors beaucoup vont dire je vais me coucher, c'est pas ça la question. Une étude est sortie et regarder des films nous donnerait de plus en plus envie de lire. Je vous explique pourquoi dans un instant.
0: Ce sera juste après Adela et Intinelli.
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0: Taylor Swift arrive. I knew it, I knew you. Dans un instant.
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0: Et puis, nous allons parler film. Qu'est-ce que vous faites après avoir regardé un film ?
2: On va dormir.
0: Oui, et attention aux esprits mal tournés aussi, on ne sait jamais. Il y a une étude qui est sortie et regarder des films nous donnerait de plus en plus envie de lire.
2: Bref, j'ai même une statistique ici. Un Belge sur quatre lirait un livre après avoir vu son adaptation à l'écran.
3: Père Castor, raconte-nous une histoire. Voilà.
2: Et si le cinéma nous donnait envie de lire ? Alors c'est une étude belge en plus, il y a plus d'un millier de Belges qui ont participé et près d'un quart des Belges interrogés auraient déjà acheté ou lu un livre après avoir vu son adaptation en film ou en série, hein, ça dépend, sur une plateforme de streaming. J'en fais partie. Puisque je pense très vite évidemment à Harry Potter.
0: Ah ouais.
2: Alors on a d'abord vu les films et puis généralement on a lu les livres ou inversement.
0: Moi j'ai lu le 1 et puis j'ai arrêté.
2: C'est vrai ?
0: Je suis avoué. Mais quand j'étais petit, j'aimais pas lire. Lire. Du coup, j'avais quand même lu Harry Potter 1 après avoir vu le 1 au cinéma. Et puis.
2: Voilà. Et donc, tu fais quand même quelque part partie de ces gens qui ont d'abord.
0: Dans la team, je suis dans la team, youhou.
2: Et en fait, c'est drôle parce que ça devient une vraie source de découverte littéraire. 26% des personnes interrogées disent avoir découvert un livre ou un auteur grâce au streaming, contre seulement 19% via les médias traditionnels. Donc, il y a plein de plateformes en fait qui l'ont compris. Parfois, maintenant, tu sais, quand tu cherches ton film, tu vois, dans les menus, il y a la rubrique adaptation de livre.
0: Ah oui, c'est vrai.
2: On voit ça de plus en plus. Ça te donne des idées de lecture. Et ils vont encore plus loin, c'est qu'ils misent de plus en plus justement sur des adaptations de romans à succès. Je pense récemment à Off Campus.
0: Ah oui, c'est un livre, ça.
2: Ouais.
0: C'est un livre.
2: Ça part d'un livre.
0: La femme de ménage.
2: La femme de ménage aussi, c'est une adaptation d'un livre. La chronique des Bridgerton. L'été où je suis devenue jolie. Il y a beaucoup de séries comme ça qui sont tirées de base de livres qui ont cartonné. Et c'est souvent plus facile dans ce sens-là d'ailleurs, de d'abord voir à l'image et puis de lire le livre parce que quand tu fais l'inverse, t'es souvent déçu. Mais parce que quand tu lis, tu t'imagines toi-même les personnages, à quoi ils ressemblent, la manière dont ils parlent.
0: Tu crées le monde, ton monde en fait.
2: C'est ton imaginaire et donc si d'un coup on vient mettre des images là-dessus et que ça colle pas, bah t'es un peu déçu.
0: Est-ce que vous avez déjà commencé un livre après avoir vu son adaptation au cinéma ou à la télé? Allez-y sur le WhatsApp 0471 200 300. On citait Harry Potter, mais il y a plein d'autres exemples. On les lira dans un instant. Côté son, Taylor Swift tout de suite, I Knew It, I Knew You.

0: instants. Et puis on va parler cadeaux.
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3: Oh, c'est un de nos moments préférés dans l'émission puisqu'on vous gâte. On a des très très beaux cadeaux à vous offrir, mais pour ça, il va falloir passer par la case du grand défi.
0: Et cette semaine, c'est un quiz musical qui vous attend. On a préparé pour vous des chansons ultra connues, mais il faut faire le meilleur score de la semaine. Et on a de quoi vous faire plaisir, puisqu'on vous offre un beau séjour au domaine du Champ d'Éole.
3: On peut vous dire que le programme il va être sympa. Hein. Vous passez une nuit à la ferme d'Éole. Donc ça, c'est une ancienne ferme du 18e siècle qui a été entièrement rénovée. Le lendemain matin, petit déjeuner au restaurant étoilé, s'il vous plaît, l'impératif d'Éole. Petite balade dans les vignes pour découvrir le domaine, son histoire et la totale. Ça a l'air absolument magnifique. On parlait d'un blind test, on parlait de points.
0: Ouais.
3: Il faut battre 6 points.
0: C'est ça. Lundi, on a eu 5 points. Mardi, on a eu 6 points. Donc, essayez de faire mieux que 6 points.
3: Et c'est chaque fois un point pour le titre, un point pour l'artiste. Donc, franchement, ça grimpe très vite.
0: Si vous êtes bon en blind test, franchement, là, c'est un petit séjour qui sera gratuit, en fait, pour vous.
3: J'ai cru que t'allais dire pas piquer des hannetons.
0: Non, quand même pas.
3: Je l'ai vu venir.
0: J'ai que 29 ans. Hein.
3: Pardon. Oui, j'ai pris un peu d'avance.
0: Si ça vous tente, c'est très simple. Il suffit d'envoyer détente au 6005 pour 1 € par message.
3: Détente au 6005. On vous appelle dans quelques minutes. Bonne chance.
0: Va piquer des hannetons. Emin Pala et Tête Macrée arrivent dans un instant.
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0: Il est 17h38, on fait un tour du côté des routes. Il y a un accident impliquant un camion et une voiture avec présence d'hydrocarbures sur la chaussée, sur la N89 à hauteur de Plainevaux en direction de Bouillon. Soyez prudents. Et puis il y a toujours ces ralentissements dans les travaux sur le 411 Bruxelles-Luxembourg à Vierde. Vous perdez 10 minutes vers le Luxembourg. Et puis un autre accident à signaler sur la N4 Arlon-Namur à hauteur de Sarre-Bernard. La bande de droite est obstruée par une voiture et un tracteur agricole en direction de Namur. Autour de Bruxelles, sur le ring de Bruxelles, nouvel accident à hauteur de Strombeek-Bever. La chaussée latérale est obstruée en direction de Grand Bigard. Soyez patients et prudents. Dans un instant, le grand défi. Et juste avant, Tame Impala, Loser et le son de Tête Macrée. Voici Tit for That sur Tipeee.

0: Tame Impala à l'instant sur Tipeee.
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3: Qui veut un séjour détente?
0: Moi, je veux bien.
3: Et pas pour toi.
0: Je sais.
3: On vous offre un beau séjour au domaine du Chandéol. Mais d'abord, on va tester vos connaissances musicales.
0: Et pour jouer avec nous aujourd'hui, on accueille Laurence de Son Bref. Salut Laurence.
4: Salut.
3: Et voilà,
0: bienvenue sur Tipeee. Comment se passe ta journée?
4: Très bien, merci.
0: Eh ben, ça va pas durer.
3: On sait recevoir, sur Tipeee.
0: Je rigole, bien sûr. Petit blind test, Laurence. Écoute bien, on t'explique les règles.
3: On a 5 extraits pour toi. Attention, tu gagnes 1 point pour le titre, 1 point pour l'artiste à chaque fois. Ton but, tu t'en doutes, c'est de faire le meilleur score possible. 10 sur 10, ça, ce serait l'idéal.
0: Ouais.
3: En tout cas, il faut faire plus que Nicolas qui a fait 6 points hier.
0: 6

0: Je dirais un peu de love et de tendresse, mais...
1: Oui.
2: Et l'artiste?
0: Je ne sais pas du tout.
1: Allez, on accepte le titre puisque
2: Love
1: c'était
2: and Tendresse.
1: Love and Tendresse.
2: Ah oui, c'était Eddy de Préto.
1: Ouais, Eddy de Préto.
0: Ouais.
2: Allez, ça fait 3 points, Laurence.
1: On enchaîne avec l'extrait suivant.
2: On n'est pas loin de la ASMR.
1: Ouais.
2: Qu'est-ce que tu proposes?
1: C'est un peu du Fourchelon.
0: Je ne l'ai pas du tout, là.
1: Pas non du tout. C'était non, Tête Macrée avec Sports Car.
2: Et elle est Serpentard.
1: Serpentard. Extrait numéro 4. Ah, c'est
0: Louane et Pardonne.
2: Ah.
1: Louane quoi?
0: Pardonne-moi.
2: Oui, oui, c'est bon.
1: Pardonne-moi.
2: Là,
1: pardonne-moi.
2: On peut le valider. On passe à 5 points. Alors là.
1: Oh là là, ça veut dire que c'est le, sur le dernier son. On va voir si tu fais minimum 1 point, tu restes dans la course, 2 points ce serait top, comme ça tu prends la tête.
2: On se concentre, okay. On te met pas du tout la pression Laurence, hein. Voici le dernier extrait.
1: Est-ce que ça te parle Laurence?
0: Oh là là, je dirais Set Me Free.
1: Set Me Free.
2: Ouais, faut le tenter dans ces cas-là. Hein.
1: Et l'artiste?
0: Non, ça je ne l'ai pas non plus.
2: Ah,
1: aïe, aïe, aïe.
2: C'était Teddy Swims.
1: C'était
2: avec
1: Teddy
2: Bad Dreams.
1: Bon, malheureusement, tu restes en dessous du record qui était de 6 points, puisque là, tu en as fait 5. Bon, ce sera pas pour cette fois-ci, malheureusement, Laurence.
2: Mais c'était loin d'être ridicule. Hein. 5 points, c'est déjà très bien.
1: Franchement, tu t'es bien défendu, Laurence. Bah écoute, ce sera pour la prochaine fois et tu reviens évidemment quand tu veux sur Tipeee.
0: Merci.
2: Avec plaisir.
1: Salut à toi Laurence. Et oui, il est cruel ce jeu, il est cruel.
2: C'est dur.
1: Et pour les autres, sachez que, eh bien, on rappelle demain. On rappelle demain.
2: Puisqu'on a un séjour à vous offrir, est-ce que vous pensez que vous pouvez faire plus que 6 points? Si oui, eh ben c'est votre moment les gars. Il suffit d'envoyer détente par SMS au 6005 pour 1 € par message. On vous appelle dès demain 15h.
1: Bonne chance à vous. Voici Henri PFR sur Tipeee.

0: On va écouter Billie Eilish dans un instant.
1: Elle arrive avec Happier Than Ever. Et ce sera avant 18h.
0: Il y aura aussi Ariana Grande et Nicki Minaj. Ne bougez pas.
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0: D'accord.
1: Il est 18h, vous êtes sur Typique. C'est l'heure de faire un tour du côté des routes.
2: Mais quelle excellente question. Je vais vous le dire.
1: Je vais vous le dire tout de suite. Voilà. L'émission a commencé. Je ne savais pas que l'émission avait commencé.
2: La page a fini de charger, j'ai les infos devant moi. Attention à cet accident qui implique un camion et une voiture avec présence d'hydrocarbures. Attention, prudent, sur la chaussée, sur la N89 à hauteur de Plainevaux en direction de Bouillon. Ralentissement aussi à cause des travaux sur le 40 Liège, Aix-la-Chapelle à hauteur de Votem. Là, c'est comme d'habitude, défile vers Bruxelles, vous perdez 20 minutes et 30 minutes vers Aix-la-Chapelle. Des travaux toujours sur le 411 aussi, Bruxelles-Luxembourg à Vierde. Là, vers le Luxembourg, vous perdez une dizaine de minutes. Et puis cet accident sur la N4 Arlon-Namur à hauteur de Sarre-Bernard. La bande de droite est obstruée par une voiture et un tracteur agricole en direction de Namur. Dernière petite info pour Bruxelles aussi. Attention à ce nouvel accident sur le ring extérieur à hauteur de Strombeek-Bever. La chaussée latérale est obstruée en direction de Grand-Bigard. Pour le reste, les amis, eh bien, ça roule.
1: Soyez patients et prudents. 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
1: Et on fait un tour du côté de la météo. Sachez que pour ce soir et la nuit prochaine, le vent mollit.
2: Molly. Il est plus mou.
1: Le vent mollit et le ciel se dégagera, plus franchement, avec quelques belles éclaircies nocturnes attendues par endroits. La nuit sera à nouveau fraîche et les minimales s'étaleront de 7 à 12 degrés.
2: Toi aussi, tu mollis un peu.
1: Je mollis, hein.
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2: Il est 18h02.

0: tout le monde.
1: Bien le bonsoir.
0: On espère que vous allez bien, que vous avez passé une bonne journée, un bon mercredi. Et vous savez ce qu'on aime bien vous dire le mercredi.
1: Félicitations, vous avez survécu à la moitié de la semaine. Vous pouvez vous applaudir. On se rapproche gentiment du week-end et rien que de se le dire, ça fait déjà du bien.
0: Et oui, et puis dans un instant, la playlist, elle continue évidemment. The Weeknd avec Blinding Lights. Et tout à l'heure, on parlait des trucs qu'on prononce mal. Que ce soit tachycardie.
1: Abasourdi au lieu d'abasourdi.
0: Abasourdi. Ouais. Et du coup, on va continuer à lire vos messages parce que franchement, il y a de quoi se marrer, tout simplement.
1: Parce qu'on se sent moins seul. 0471-200-300 sur le WhatsApp. Il y a Locax qui nous dit hello, j'ai toujours du mal à prononcer rap.
0: Ah bah oui, un wrap.
1: Mais je sais jamais non plus.
0: Moi je dis un wrap.
1: Un wrap.
0: Bah écoute, je m'emmerde pas.
1: De temps en temps, je dis, je vais prendre un petit wrap.
0: Un petit wrap.
1: Poulet. On a reçu un petit message vocal aussi de Marie.
2: Hello la team, moi je suis obligée de vous le faire en message vocal car ma maman, elle dit toujours, même si on lui a déjà expliqué, elle dit des muffins au lieu de muffins. Donc voilà, muffins. Elle dit à souvent mes enfants, vous venez les enfants, j'ai des muffins pour vous. Évidemment, ça fait bien rire mes enfants. Voilà, allez, bel après-midi.
0: Merci Marie pour ton vocal. C'est vrai que nos parents, moi ma mère, il y a des trucs, elle dit un géant au lieu d'un giant.
1: Ah oui, elle dit gogol au lieu de dire gogol.
0: La tienne, elle dit gogol.
1: Oui.
0: Incroyable.
1: Est-ce que tu as installé l'application Snash Nash? C'est mon père.
0: Moi c'est souvent, pour elle Snapchat. Dit des trucs avec l'accent néerlandais. Genre elle dit un master.
1: Est-ce qu'elle dit cocktail ou cocktail?
0: Cocktail.
1: Ah, je le savais.
0: Il y a beaucoup de gens qui disent cocktail. Moi, je disais cocktail aussi avant. On a Julie qui nous dit nos deux plus gros fous rires avec mon chéri dans la chanson L'Assa Symphonie de Mozart, l'Opéra Rock. Je pensais qu'il disait je vous minuit à l'Assa Symphonie pour une cuillère.
1: Je vous minuit à l'Assa Symphonie pour une cuillère. C'est vrai que ça le fait.
0: Alors que c'est je vous mets nuit à l'Assa Symphonie au Requiem, évidemment.
1: Ça a un peu plus de sens.
0: Tout à fait.
1: Nathalie nous dit coucou l'équipe, jusqu'à très tard, je ne dirai pas l'âge, j'ai un peu honte. Je ne disais pas un toboggan, mais un autonogan.
0: Un autonogan.
1: Oh, c'est mignon.
0: Ça, c'est marrant.
1: Mais tu vois, ce genre de truc, je trouve ça trop chou.
0: Si elle dit pas l'âge, c'est que c'était juste qu'à l'année passée, à mon avis.
1: 32, ça va.
0: Vous pouvez continuer sur le WhatsApp, évidemment. 0471-200-300. On lit vos messages jusqu'à 19h. Voici The Weeknd avec Blinding Lights sur Tipeee.
1: Tu l'as bien dit.
0: Merci.

0: Dans la suite sur Typique Topic, et Becky G arrive avec Sorry Papi.
1: Sorry Papi. Et puis on approche de notre rendez-vous du mardi sur Typique. On est mercredi surtout. Excusez-moi.
0: Il n'y a pas de souci.
1: L'instant tech, on fait le point sur les nouveautés technologiques, l'intelligence artificielle, etc. Parfois, c'est difficile à suivre, la preuve. Alors, on vous tient au courant dès qu'il se passe un truc. On va parler de quoi aujourd'hui ?
0: Aujourd'hui, on va parler de la keynote d'Apple. Bon, ça ne s'appelle plus la keynote, ça s'appelle la WWDC. C'est ce soir.
1: Excusez-moi, monsieur.
0: Voilà. C'est ce soir. Ils vont annoncer les nouveaux iPhones. 18, 18 Pro, 18 Pro Max.
1: Bah, sûrement.
0: iPhone pliable. Ouais. Plein de rumeurs. On fait toutes les... On fait tout...
1: Mais qu'est-ce qu'on a ?
0: Je sais pas ce qu'on a. Je crois que c'est la dernière heure d'émission.
1: Vous savez comment ça s'appelle ? La zotostrie du soir. C'est quand, avec la fatigue, on commence à être dissipé, on rigole pour tout.
0: Et on dit n'importe quoi.
1: On perd en concentration.
0: On va faire le point sur toutes les rumeurs de cette fameuse keynote qui commence dans moins d'une heure.
1: Et on se concentre parce que ça m'intéresse.
0: Ah-ha. Je vous dirai les prix aussi.
1: Vous voir. Non, je veux pas savoir.
0: On en parle après Topic.
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1: Ah ouais, franchement, vous nous aviez trop manqué pendant les vacances. Ah. Et ouais, on était en foufette hein, tous les deux de vous retrouver ce matin. Et on espère que bah, ça vous fait plaisir aussi. Hein. Courage. Si vous êtes déjà levé à cette heure-ci, à mon avis, c'est que c'est la rentrée.
4: Évidemment.
1: C'est la rentrée pour vous. Alors peut-être que vous avez pas eu de congé aussi, parce qu'on pense à tous ceux qui n'ont pas eu de pause. Et donc voilà, courage, courage, courage. On va se motiver ce matin pour passer la journée.
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0: Maneskin arrive avec Begging. Begging you.
1: En plus, c'est un côté Begging.
0: Je ne sais pas le faire. Bah, Maneskin, ils le feront mieux dans un instant.
2: Oui.
1: Et juste avant, on passe en mode tech. Tous les mercredis, on s'intéresse aux nouveautés technologiques. Est-ce que l'intelligence artificielle nous réserve comme surprise? Le monde évolue vite. Là, je ne vous apprends rien. Et aujourd'hui, il paraît qu'on parle de l'iPhone 18.
0: Eh oui, les rumeurs.
1: Déjà au 18e.
0: Eh oui, les rumeurs, il y en a plein. Et on va faire un point là-dessus, puisque la keynote, c'est dans moins de 40 minutes. Apple va dévoiler ses nouveaux produits. Et la grosse nouveauté, ce serait l'iPhone pliable.
1: Ouais, juste.
0: Pour l'instant, il s'appelle l'iPhone Duo ou l'iPhone Fold, on ne sait pas trop. Apple lancerait enfin sur le marché un téléphone qui s'ouvre comme un livre. Alors quand c'est fermé, t'as quand même un écran devant, et quand tu l'ouvres, c'est comme un iPad.
1: Et ça existait déjà, mais c'est la première fois qu'Apple le fait, c'est ça?
0: C'est ça.
1: Ok.
0: T'es en train de dire qu'Apple est en retard, c'est ça que t'es en train de dire? On ne critique pas.
1: Je n'ai rien insinué du tout, moi.
0: Bon, vous avez en face de vous quelqu'un qui est fan d'Apple, évidemment.
1: C'est vrai que toi, t'es un convaincu à 200%.
0: Comment on appelle les gens qui sont... Les Apple addicts?
1: Apple addicts.
0: Donc, téléphone pliable qui se déplie comme un iPad pour regarder des vidéos ou pour faire du multitâche. Il pourrait être compatible avec l'Apple Pencil, hein, le crayon tactile.
1: Ouais.
0: Seul problème, et là je vais quand même être un peu objectif, le prix.
1: Ah bah oui, tu m'étonnes.
0: On parle d'environ 2 500 € en Europe.
1: Non, mais on va faire un petit prêt.
0: Voire davantage selon la capacité. What? C'est-à-dire 2 500 €.
1: Ça, c'est le petit modèle.
0: Bah, selon les rumeurs, hein, ce serait pour le moins de giga. Et puis si tu prends 1 tera, 2 tera, à mon avis, tu montes à 3 500 €. T'imagines, pour un téléphone.
1: Oui, non, ça commence à faire vachement beaucoup quand même.
0: Alors, on attendait tous un iPhone 18. Eh bien non, pas d'iPhone 18, mais un iPhone 18 Pro et 18 Pro Max.
1: Pas le classique.
0: Le classique, ce sera pas pour tout de suite. Selon les rumeurs, ce serait en milieu d'année. Il voudrait faire en deux temps, en fait.
1: Oui, bah, on va mettre les plus chers d'abord.
0: C'est ça. Un en septembre et l'autre en janvier, février, pour vraiment séduire deux types de clients différents. Alors, iPhone 18 Pro et Pro Max.
1: C'est de la séduction, c'est pas du marketing.
0: C'est ça. Merci. Design très proche de la génération précédente, donc l'iPhone 17. Mais Apple prépare des nouvelles améliorations photo, une meilleure autonomie et une ouverture mécanique de l'objectif. Alors pour ceux qui font un peu de photo, vous le savez, au plus le diaphragme est ouvert, au plus il y a de lumière qui rentre et au plus il y a du flou d'objectif.
1: Le diaphragme, c'est pas dans le bide, ça?
0: Non, c'est pas ça. En tout cas, ça permettrait d'avoir des photos avec un flou d'arrière-plan qui serait plus intéressant. Et alors l'Apple Watch, l'Ultra 4 pourrait enfin gagner en autonomie. Ce sera très cher aussi. On sera sur 1000 balles pour une montre. Enfin,
1: globalement,
0: voilà.
1: C'est surtout des améliorations du coup. Il n'y a pas de grandes nouveautés.
0: En fait, on est arrivé, j'ai l'impression, à un stade où on a atteint un peu le maximum de ce qu'on peut faire avec un téléphone, un smartphone.
1: Mon téléphone ne grille pas mon pain le matin. Je me dis qu'il y a toujours des choses à faire.
0: Est-ce que vous êtes du genre à acheter les nouveaux produits, que ce soit Apple ou... Samsung, Android, etc. quand ils viennent de sortir, oui ou non?
1: Qui va sauter le pas très vite? Ah, mais d'ailleurs, on veut savoir justement, est-ce qu'il y a d'autres Apple addicts ou Samsung addicts ou d'autres? Est-ce que vous défendez une marque corps et âme? On veut savoir.
0: Ne lance pas. Tu veux qu'on fasse team Apple ou team Android?
1: Ah, on peut tenter.
0: Allez, on lance le sondage.
1: Allez-y sur le WhatsApp 0471 200 300. On va faire un petit ratio dans quelques minutes.
0: J'ai peur. Olivia Dean arrive dans un instant et juste avant, c'est Maneskin.
1: Oh.

0: va écouter le nouveau son de Sienna Spiro dans un instant.
1: Great Expectation.
0: Rien à dire.
1: Non, c'est bon, l'action est validée.
0: Ouais, c'est validé, tu passes en troisième.
1: Oh, je suis very content.
0: Arctic Monkeys. Non, tu redescends en deuxième finalement.
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5: Il est 18h33, on fait un tour du côté des routes. Il y a un accident impliquant un camion et une voiture avec présence d'hydrocarbures sur la chaussée sur la N89 à hauteur de Plainevaux en direction de Bouillon. Et il y a toujours ces ralentissements dans les travaux sur le 411 Bruxelles-Luxembourg à Vierde. Vers le Luxembourg, vous perdez 10 minutes. Et un accident également signalé sur la N4 Arlon-Namur à hauteur de Sarre-Bernard. La bande de droite est obstruée par une voiture et un tracteur agricole en direction de Namur. Soyez patients et prudents.

0: Camille MB arrive avec Rien à fêter dans un instant, mais on va vous prouver le contraire.
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3: Selon une étude, être reconnaissant au quotidien permettrait de vivre plus vieux. Et bien faire en sorte que vous allez... Et bien on va faire en sorte que vous viviez plus longtemps surtout.
0: Ça, ce sera dans le bêtisier de fin d'année.
3: C'est clair, 18h39, je ne sais plus parler.
0: Bah voilà, bah écoute, c'est pas grave, il faut voir le positif et c'est ce qu'on vous propose tous les jours à cette heure-ci. Envoyez-nous un élément positif de votre journée, même si votre journée était semée d'embûches. Il y a des gens, on a croisé plusieurs personnes aujourd'hui qui nous ont dit ça a eu un jour sans.
3: Il y a des jours sans, c'est comme ça, on fait du mauvais pied.
0: Toujours un petit truc positif.
3: Et vous allez voir que rien que de se le partager, ça fait déjà du bien. Concentrez-vous, hein. Depuis que vous avez ouvert les yeux ce matin, qu'est-ce qui vous a donné le sourire? 0471 200 300 sur le WhatsApp. Quelle est ta good vibe du jour?
0: Moi d'abord?
3: Oui, parce que je cherche aussi.
0: Tout de suite là?
3: Oui.
0: Bon, écoute, ma good vibe du jour, c'est que j'ai été au sport ce matin.
3: Ouais.
0: Et que j'ai fait ma pesée.
3: Ah, est-ce que les nouvelles sont bonnes?
0: Les nouvelles sont très très bonnes.
3: Ah, c'est cool ça.
0: Puisque j'ai fait un rééquilibrage alimentaire depuis quelques semaines et ça porte ses fruits.
3: C'est cool, donc voilà. T'es fier de toi.
0: J'ai pris un peu de muscle.
3: C'est beau, ça.
0: J'ai pris du... Regarde,
3: tu vois.
0: Regarde mes biscottos.
3: Là, la balance le voit et bientôt, on le verra aussi.
0: Je rigole. Je vous ennuie.
3: C'est pas vrai, ça se voit très fort en plus.
0: Merci beaucoup.
3: Oh, je te trouve tout en beauté.
0: Et vous, quel est votre good vibe du jour?
3: Bah écoute, moi j'ai été à la salle de sport aussi ce matin, crois-le ou non.
0: Oui.
3: Mais pour faire une interview.
0: Ah, il me semblait bien que c'était pas pour faire du sport.
3: Oh, on a quand même fait du sport. Hein.
0: C'est pas vrai.
3: C'était très original, c'est le principe de l'interview. On posait
0: interview en faisant du sport.
3: Ouais, c'est ça. Et en même temps, je faisais du rameur.
0: Oh, du rameur.
3: Oh, c'est dur cette affaire. Mais par contre, je le sens déjà.
0: Ah ouais?
3: Je crois que demain, je vais avoir des courbatures. Mais non, c'était très cool. Donc un bon petit moment.
0: Ah bah oui, super.
3: Et après, je me sentais bien parce que j'avais fait du sport. En plus, c'est cool.
0: T'as lu deux trucs chouettes en fait. Ouais, donc finalement.
3: Tant qu'à faire.
0: Et vous, quel est votre good vibe du jour? Le moment positif de votre mercredi 9 septembre.
3: Il y a eu un doute sur le mois.
0: J'allais dire novembre.
3: Ah ben non, tout doux. Ça va déjà trop vite. 0471 200 300 sur le WhatsApp.
0: On lit vos messages juste après Camille MB. Je traîne.

0: Temper City arrive dans la suite de la playlist.
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4: Et puis on vous a posé une question il y a quelques minutes. Quelle est votre good vibe du jour? Un petit moment positif de votre journée.
0: Et vous êtes là sur le WhatsApp 0471 200 300, notamment Charlotte qui nous dit le fait que je puisse commencer à midi demain les cours.
4: Ah, une ça,
0: petite
4: cool.
0: Good vibe en avance.
4: Quoi, des heures de fourche? Mon Dieu, les heures de fourche.
0: Là, les fourches.
4: J'avais oublié.
0: Madame Truc est pas là. On a fourche. On peut venir plus tard.
4: Oh, j'adorais. Bon, ça c'est déjà une bonne nouvelle. Marianne qui nous dit les messages de mon homme dès le réveil et à chaque instant pause de la journée. Et ben ça, c'est totalement vrai. Tu peux passer une journée pas terrible et puis si t'as quelqu'un à qui tu tiens, qui t'envoie un petit mot, juste un petit appel, un petit message, ça peut changer toute ta journée.
0: Ton mec, ta copine, ton crush,
4: ton voilà. Chat.
0: Ton chat.
4: Il est très doué.
0: Donne-moi des croquettes. Il y a Justin qui nous dit salut, moi c'est Justin. Bonjour Justin. La chose positive qui me donne le sourire, c'est quand je reçois un message de mon homme.
4: Bah voilà, on en parlait.
0: Bah voilà, bah écoute. Super, hein. Bon, moi je suis célibataire.
4: Oh, tu veux que je t'envoie un petit message?
0: Non, c'est bon.
4: Voilà, je viens de t'envoyer.
0: Tu viens de me dire.
4: Donne-moi des croquettes.
0: C'est drôle. Temper City arrive dans la suite sur Tipeee.
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0: Elena avec Mauvais Garçon sur Typique.
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0: Et à 19h, c'est l'heure de faire un tour du côté des routes.
4: Eh bien, on en parlait tout à l'heure. Faites attention à cet accident qui implique un camion et une voiture. Avec présence d'hydrocarbures sur la chaussée, c'est sur la N89 à hauteur de Plainevaux que ça se passe en direction de Bouillon. Des ralentissements à cause des travaux aussi sur le 40 Liège, Aix-la-Chapelle à hauteur de Votem. Là, on a des files vers Bruxelles, vous perdez 15 minutes. 20 minutes vers Aix-la-Chapelle. Toujours à cause des travaux, mais sur le 411, cette fois Bruxelles-Luxembourg. À Vierde vers le Luxembourg, vous perdez 10 minutes. Et alors, faites attention à cet accident sur la N4 Arlon-Namur à hauteur de Sarre-Bernard. On a la bande de droite qui est obstruée pour l'instant par une voiture et un tracteur agricole en direction de Namur. Pour le reste, les amis, ça roule.
0: Soyez patients et prudents. Et puis, les amis, on va se laisser puisque c'est déjà la fin de l'émission. On vous laisse avec Cédric Jean.
4: Et voilà. Tu sais quoi ? On revient demain.
0: C'est pas vrai.
4: Oh, on peut redire notre phrase du début d'émission du mercredi.
0: Félicitations, vous avez survécu à la moitié de la semaine.
4: Bravo. On y est presque, les amis. Le week-end arrive.
0: À demain, bisous et bonne soirée.
4: Bisous, les amis.
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2: Bonne fin de journée, bon début de soirée. Merci d'être avec nous dans Typique à l'ancienne. Comme chaque soir jusqu'à 20h, on va remonter le temps et se régaler comme au bon vieux temps avec quelques-uns des meilleurs morceaux des années 90 et 2000. Ricky Martin dans la suite. On va l'écouter avec She Bangs. Après Kylie Minogue, que voici avec Come Into My World sur Typique.

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2: C'est Typique à l'ancienne. Merci d'être au rendez-vous ce soir encore. Rihanna dans la suite. On va l'écouter avec un petit bout de son album A Girl Like Me, sorti il y a 20 ans déjà. Rihanna, selon les dires de son ASAP Rocky de Marie, serait en studio pour nous préparer, je cite, quelque chose de lourd. On attend son retour avec impatience, 10 ans qu'elle n'a pas sorti le nouvel album. Rihanna dans Typique à l'ancienne. Voici We Ride.

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1: Bon début de soirée, on continue de faire le plein de bons gros souvenirs des familles. Certaines étoiles de la musique ne cessent de briller malgré les années qui défilent, le temps qui passe, les temps qui changent. Et c'est cool, on continue avec MC Solar dans typique à l'ancienne.
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2: Merci d'être avec nous dans Typique à l'ancienne, le meilleur des années 90, le meilleur des années 2000 pour mettre du rythme et un brin de nostalgie à votre début de soirée. Yael, on va l'écouter avec le remix d'Akos des Garçons. Avant ça, Alex Godino arrive sur Typique avec son morceau Watch Out.
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1: C'est typique à l'ancienne jusqu'à 20h. On va continuer avec The Verve dans la suite de la Good Music. On va écouter leur classique de 1997, Bittersweet Symphony, un morceau qui contient un sample qui leur a causé pas mal de problèmes pendant plus de 20 ans, le sample de la chanson The Last Time des Rolling Stones. Pendant 20 ans, ce sont ces derniers qui ont touché une partie des droits d'auteur du morceau des Verve. L'histoire s'est finalement réglée devant les tribunaux, mais à l'amiable, Mick Jagger et Keith Richards ont tout simplement offert tous les futurs revenus. Le droit d'auteur issu de Bittersweet Symphony au Verve. Y a beau geste, on continue avec eux sur Typique.

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1: Bonsoir ou rebonsoir, j'espère que vous allez bien les amis, que vous avez passé une belle journée. Au cas où vous auriez manqué les meilleurs moments de la journée en radio. Séance de rattrapage, comme tous les soirs, jusqu'à 22h, dans le meilleur de Typique. Comme de coutume, on va découvrir aussi un de nos podcasts ce soir. Pourquoi c'est drôle, l'humour de Pierre Chorette. On se fera du bien également avec ma foi pas mal de good music. Huggle tout de suite, voici Moving to the Sun sur Typique.

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1: Bon début de soirée avec nous dans le meilleur de Typique. Katsai et Gabriella dans la suite de la Good Music. Avant ça, on va revivre un bon moment passé dans le réveil de Typique de ce matin avec Gaëtan, Audrey, mais aussi Cathy qui nous a présenté deux sorties ciné dans sa chronique, Les Ensorceleuses 2 et le film Pressure.
2: Ça y est, on la retrouve. Salut Cathy.
3: Masté.
4: Ça va ou quoi?
5: Oui, elle revient d'Inde, notre Cathy là.
3: Ouais, j'ai un tout petit peu prolongé les vacances pour faire un très beau voyage cet été.
5: Ouais, t'as bien raison. Ça avait l'air incroyable. Ouais. T'as quand même eu le temps de regarder quelques films du coup?
3: Là-bas sur place, non, pas du tout. Mais pour vous, pour la rentrée, oui, évidemment, ça y est, je me suis replongée dans le bain. D'autant plus qu'il y a plein de sorties qui sortent. Voilà.
5: Bah voilà.
3: C'est plus parler français. Il y a plein de nouveautés ciné à découvrir.
2: Cathy, cette semaine, tu nous emmènes d'abord retrouver deux sorcières apparemment qu'on connaît plutôt bien.
3: Eh bah oui, on les voit partout, sur tous les réseaux sociaux. Elles sont en pleine promo. Je parle de Sandra Bullock et Nicole Kidman qui sont de retour dans Les Ensorceleuses 2, 28 ans après le premier.
5: Ah, mais c'est ça,
3: oui. Ah, bah, c'était il y a longtemps. Et ce qui est assez fou, c'est que quand le premier film est sorti en 98, ça avait été un gros flop. C'était un gros budget, mais un gros flop. Les critiques n'étaient pas tendres, il n'y avait pas eu beaucoup de monde en salle. Et ce qui avait dérouté à l'époque, c'est que c'est un peu un mélange des genres, parce que c'est à la fois comédie romantique, fantastique, il est question de sœurs, sorcières, il y a de la magie, puis il y avait de l'humour, puis il y avait du drame, ça rentrait dans aucune case. Et puis ce film, Ensorceleuse, il a été diffusé plein de fois à la télé aux États-Unis à la période d'Halloween, il a été mis en ligne en streaming, et là il a commencé à cartonner. Il est devenu culte auprès de toute une génération, et surtout, je ne vais pas vous mentir, auprès du public féminin. Et c'est dont on se rend compte, pourquoi est-ce que ce film de 98 a plu ces dernières années? Eh bien parce qu'il était super moderne. Derrière la magie, il parlait beaucoup de sororité, de solidarité féminine et même, je l'ai revu, de violences faites aux femmes, ce qui était franchement assez avant-gardiste. Alors, je rappelle l'histoire. Les sœurs Owens, qui sont élevées dans une famille de sorcières en Nouvelle-Angleterre, elles sont victimes d'une malédiction. Tous les hommes dont elles tombent amoureuses sont condamnés à mourir prématurément.
5: Ah. J'adore. Bon, écoute, quand ça se passe pas bien, bon, voilà. Ouais, c'est autre chose. Et du coup, là, est-ce que les retrouvailles en 2026 fonctionnent? Parce que bon.
3: Oui, évidemment, on se pose tous la question. Moi, je peux en tout cas vous dire que Sandra Bullock et Nicole Kidman, elles ont toujours une super alchimie. Elles s'amusent, on sent qu'elles sont contentes de retrouver ces personnages. Et puis, il y a l'univers tout cosy. Bah, la Nouvelle-Angleterre, vous voyez ce côté américain de l'Est avec des grandes maisons, des bougies, des grimoires, des
5: sorties. Ça, moi, j'adore. J'arrête pas de regarder des traînes comme ça sur Instagram. Donc là, je suis à fond dedans. Hein. Franchement, j'adore.
2: Il y a un petit twist, apparemment.
3: Le petit twist, oui, c'est qu'on est contente de les retrouver, les actrices, que l'ambiance est sympa, mais cette suite, elle est hyper conventionnelle par rapport au premier. C'est-à-dire que dans ce deuxième, le but du film, c'est de nous dire que le but de la vie d'une femme, c'est de tomber amoureuse. Et je trouve que par rapport à ce que le film nous disait en 98, on a un petit peu régressé. C'est devenu vraiment une comédie romantique cliché. Moi, j'ai eu l'impression de voir un film de Noël, vous voyez les
5: téléfilms de
3: Noël, mais d'Halloween.
5: Okay.
3: Vous voyez le registre, on sait tout de suite ce qui va un petit peu se passer.
2: On devine direct?
3: Voilà, ouais. C'est assez prévisible, c'est assez guimauve et c'est franchement beaucoup trop long. Donc le film de 98 était plus moderne. Ici, moi, j'ai trouvé que c'était comme un bonbon d'Halloween.
5: Ça vaut le coup d'aller prendre un bonbon?
3: Voilà, j'ai trouvé ça hyper chaleureux et réconfortant. Et en même temps, c'est comme quand on mange trop de bonbons, on sait que c'est trop sucré et qu'on est un peu écœuré.
5: Ça
3: fait du bien comme ça, voilà. Plaisir coupable,
5: okay.
3: C'est le mot.
5: C'est parfait. Moi, je vais quand même aller le voir, tu m'as donné envie. J'ai quand même envie d'y aller.
2: Et ton deuxième film, là, on change complètement d'époque, direction 1944.
3: Et oui, avec Pressure, Andrew Scott et Brendan Fraser en tête d'affiche. Alors, c'est un film qui parle du débarquement. Et le débarquement, on a l'impression qu'on en a déjà parlé sous 40 000 formes, 40 000 films. Et pourtant, celui-ci, il a un point de vue super original. Il nous parle du débarquement du point de vue de la météo.
5: Attends, un thriller sur un bulletin météo?
3: Oui.
5: C'est chelou, ça.
3: Oui, ouais, surtout pour le débarquement. Alors, je vous explique. On est début juin 1944. Le débarquement, à la base, il est prévu pour le 5. Mais il faut des conditions météo super précises. Pas trop de vent, il faut que la marée soit pas trop énorme pour que les bateaux puissent arriver, pour que les hélicoptères, pour que tout puisse se mettre en place. Parce que quand même, qu'est-ce qu'il y a là-bas derrière? La vie de 150 000 soldats et le sort entier de la guerre. Donc la météo est méga importante. Et dans l'histoire, on a un météorologue écossais qui est persuadé, lui, qu'il faut reporter l'opération d'un jour, sinon ça va être la catastrophe. Et ce météorologue doit se battre contre les Américains américain contre Eisenhower. Il est là tout seul avec son bulletin à dire si vous le faites le 5, c'est la catastrophe. Croyez-moi, il faut que ça se fasse le 6.
2: Mais attends. On connaît la fin de l'histoire quand même.
3: Ah bah oui, on sait tous que le débarquement aura lieu le 6, évidemment. Et c'est ça que j'ai trouvé très fort avec le film, c'est qu'on connaît la fin de l'histoire. Le débarquement va être décalé d'un jour, mais il y a quand même du suspense. Et j'ai aussi envie de dire que c'est un film de guerre, sans armes, sans combat, avec juste des gens qui parlent, des confrontations d'acteurs. Et vraiment, on est tendu sur notre siège en disant mais qu'est-ce qu'ils vont faire, qu'est-ce qu'ils vont prendre comme décision, même si on connaît la fin. Donc pour ceux qui
2: donc la magie fonctionne.
3: Ouais. Pour ceux qui aiment les sciences et pour ceux qui aiment l'histoire. Et puis il y a Andrew Scott qu'on a vu dans Fleabag, dans la série Replay sur Netflix, en tête d'affiche. C'est vraiment le bon film de qualité.
5: Bah c'est bien comme ça, il y en a pour tout le monde.
2: Ouais, il y a Les Ensorceleuses 2, un film un peu magique, romantique, et puis un film de guerre pas comme les autres. Voilà deux pistes.
5: Et bah merci Cathy d'être venue nous donner des idées de sortie. On te retrouve la semaine prochaine.
2: Salut Cathy.
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0: Merci d'être avec nous dans le meilleur de Tipeee qu'on réécoute chaque soir jusqu'à 22h, les highlights de la journée en radio. Tout de suite, un nouvel extrait du réveil de Tipeee. Vous le savez peut-être, dans la série Nouvelle École, Big Flo et Oli ont montré à quoi ressemblait un véritable clash. Du coup, Gaëtan a voulu également se prêter au jeu en clashant sévèrement. Audrey.
1: Avant de retrouver dans quelques instants Lost Frequencies, on parle de l'actu chaude du moment que vous avez peut-être loupé. On vous fait une petite mise à jour dans le réveil de Tipeee et ça concerne Big Flo et Oli.
2: Ouais, Big Flo et Oli et surtout Nouvelle École. Nouvelle École, c'est quoi? C'est une compétition de rap en fait, avec des inconnus qui s'affrontent en freestyle, avec des battles, il y a des clips, tout ça devant un jury de rappeurs. Et donc à 9h01 d'ailleurs pour les fans, la finale sera mise en ligne. Ouais. Donc on pourra suivre tout ça. Il y a même un liégeois d'ailleurs, j'ai vu, qui était dans
1: le freestyle. Il y a Naïté qui est liégeois. Je vois qui est dans l'émission.
2: Donc qui sait, c'est peut-être un Belge qui va gagner cette.
1: Mais chaque année, il y en a. Il y avait Youssef Swat qui avait gagné aussi. Ouais. C'était un Belge aussi.
2: Ouais. Franchement, on a plutôt la cote, je trouve. On est plutôt bien parti.
1: Ouais, on est pas mal.
2: On verra ce que ça donne ce matin pour la grande finale. Mais ce qui a fait beaucoup parler, pourquoi tout le monde en parle, c'est parce qu'il y a eu un clash. En fait, c'est un peu le but du jeu aussi. Il y a les jurys qui se clashent avec des invités, avec les élèves.
1: Ouais, dans le rap, ça s'appelle le clash. Évidemment, c'est un exercice de rap.
2: Ouais, ça se fait souvent. Sauf que là, le truc, c'est que Big Flo et Oli, les deux frères, ils sont clashés, mais ils ont été un peu loin quand même.
3: Tu te prends pour le boss, mais personne t'a encore dit. T'as rappé 10 minutes, à la 2, on s'est endormi. Ce soir, je vais te fumer comme une teuf. T'as rappé 10 minutes, tu tiens moins longtemps avec ta meuf.
2: Ouh.
3: Ton crâne trop, on dirait une boule disco. Si Netflix t'a pris en jury, c'est juste que j'étais pas dispo.
1: Attends, Big Flo lui a répondu, écoutez.
4: On m'a choisi comme jury, Netflix ne t'a pas appelé. Pourquoi? Parce que t'es moche et que tu sais pas rapper.
2: Oh,
4: et je
1: c'est Oli.
4: Tu rêves de faire un film, donc ils t'ont trouvé le rôle de monstre dans la prochaine saison de Stranger Things.
1: C'est trash, C'est Oli qui a répondu à Big Flo et franchement, ils sont doués les deux.
2: Il y a une chouette ambiance familiale en tout cas.
1: Ouais, mais je pense que voilà, c'est pour le jeu, c'est pour l'émission.
2: Moi, je sais pas si tu me clashes comme ça, si après je sais passer à autre chose en mode c'était pour le show.
1: Quoi? Je vais te faire un clash.
2: Non, j'ai pas envie de te clasher, moi je
1: te dis. Non, mais tu sais quoi? Moi, je vais te faire un clash gentil.
2: Un clash gentil.
1: Ouais, c'est on va prendre le contre-pied du clash du rap.
2: D'accord.
1: Je vais le rendre gentil.
2: Un clash bisounours alors.
1: Ouais.
2: Le bisou clash.
1: Ouais, attends, je me lève. Attends, je me lève.
2: Brrrah. Non, allez, vas-y, ça c'est un cliché de rappeur. Allez. Mais il faut une musique de rappeur.
1: Ouais, ouais.
2: Ah, d'accord, vas-y.
1: Audrey.
2: Oh non.
1: Audrey.
2: C'est gênant,
1: Audrey, t'es vraiment grave. Grave apprécié, t'es insupportable. À force de nous faire marrer. Toujours à la bourre, mais jamais pour nous faire rire. Toujours désorganisé, mais organisé pour le sourire. T'es beaucoup trop gourmande de la vie, des sucreries, tu bouffes toute la journée, mais tu dévores aussi la vie. Tu chantes tout le temps et tu danses sans arrêt. Franchement, ça nous saoule de voir autant de gaieté. T'es vraiment attachante, ça je peux pas le nier. Même les auditeurs n'arrivent pas à te détester. Je voulais vraiment te clasher, je voulais te terminer. J'ai cherché tous tes défauts pour pouvoir t'allumer. Mais il y a un truc chez toi qu'on ne peut pas supporter. C'est qu'au fond, Audrey, t'es beaucoup trop facile à aimer. Brah!
2: Je peux plus. Moi, je propose qu'on s'arrête là. Je vais même pas essayer de te répondre. Bon, franchement, t'as tué. Vas-y, lâche le mic. Vas-y.
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0: C'est le meilleur de Titrix jusqu'à 22h, les meilleurs moments de la journée en radio, mais aussi le meilleur de la programmation de Titrix. Dans la suite, une révélation belge, Blue Samu, on va l'écouter avec Breakfast. Avant ça, Marguerite arrive avec son morceau, Les filles, les meufs.
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1: Gauthier arrive dans la suite de la Good Music avec Somebody That I Used To Know. Avant ça, un nouvel extrait du réveil de Typique de ce mercredi matin avec Gaëtan, Audrey et Florent Leçon. Florent, qui dans sa chronique s'est souvenu des trajets en voiture de sa jeunesse, entre la petite lumière au plafond et les ninjas imaginaires sur la route, il a transformé nos souvenirs de banquette arrière en un petit bijou de nostalgie.
2: Eh ben oui, c'est notre poète maudit qui nous rejoint. Comment ça va, Flo, ce matin?
3: Ça va et vous, les amis?
2: Eh ben, ça va super.
3: Les amis, en famille, il y a deux moments où ton père exigeait un silence de mort. Quand débutait le JT de 20h à la télé et quand il se perdait en bagnole. Alors dans la voiture, plus personne ne moufte et plus personne ne respire. Comme Anne Frank sous le plancher pendant la visite des SS. On retient son souffle, on prie le bon Dieu et on dissimule son stress. Lorsqu'on avait des frères ou des sœurs, la banquette arrière était un territoire disputé et régi par une loi. Toi, tu vas jusqu'ici et moi, je vais jusque-là. À la première dispute, le père lançait un avertissement. Vous arrêtez tout de suite, sinon ça va barder. Ce qui en langage commun signifie et si je me retourne, ça va chier. Alors à cet instant, dans le rétroviseur, tu croises le regard crispé de ton père et perçois une menace imminente. Le genre de regard qui aurait été à lui seul capable de faire reculer les Allemands 40. Vous risquez alors le plus grand péril de la banquette arrière. J'ai nommé pour vous les claques à l'aveugle du père. Il fallait la voir, cette main qui naviguait entre les deux sièges avec une vitesse déconcertante. La précision était catastrophique, la stratégie inexistante. Qu'importe de savoir qui avait commencé, la main ne cherchait pas un coupable, elle cherchait une victime. Alors la main tombait au hasard, comme les missiles de Poutine. À cette époque, l'habitacle était un lieu de danger et de mille mystères, où la petite lumière au plafond faisait office de bouton nucléaire. Ton père était très clair. Si tu l'allumes, tout le monde meurt. Toi, ton frère, ta sœur, tes parents, tout le monde meurt. Ah, on a la vie facile aujourd'hui avec les caméras de recul et la direction assistée. Moi, je vous parle d'une époque où les créneaux, ça se méritait. Les roues ne tournaient qu'après 20 tours de volant. Il fallait mouliner. On tournait le volant comme l'on ouvre la vanne d'une écluse rouillée. Chaque manœuvre laissant dans les avant-bras les stigmates d'un bras de fer avec un marin russe enivré. Aujourd'hui, on fait un créneau avec des capteurs. Eux le faisaient avec les honneurs. Ah, quelle est aisée la vie, avec des prises USB dans chaque recoin. Nous, on a grandi avec l'allume-cigare. Un brasier incandescent à portée de main. Les portes de l'enfer mises à disposition de simples gamins. Oui, j'ai testé l'allume-cigare sur mon pouce. Suis-je le seul? Non. Nous sommes des milliers. Que dis-je? Des millions. Des dizaines de millions à avoir perdu nos empreintes digitales. Nous avons payé jusque dans nos chairs le prix exorbitant de notre curiosité empirique. Je vous parle d'un temps où les concepteurs de voitures étaient moins ingénieurs que des putains de sadiques. Le port de la ceinture est devenu obligatoire à l'arrière en 1990. Avant ça, la sécurité se résumait à une et une seule devise. Mon grand, te mets pas au milieu parce que si je freine, tu vas traverser le pare-brise. Voilà, un coup de frein un peu brusque et la voiture devenait alors un canon à gosse. 50 mètres, record du monde. Alors pour conclure, rien ne me manque plus que cette époque d'antan. Pas parce que c'était mieux, non, mais parce que j'avais 7 ans. J'observais des ninjas imaginaires courir et sauter sur les lignes électriques en bord de route. Le doux murmure des parents qui parlent à voix basse, sans se douter qu'on les écoute. Et enfin, après un long voyage, alors que nous voilà presque arrivés, les yeux encore fermés, on reconnaissait pourtant le chemin qui mène à la maison, comme guidé par l'instinct, par quel étrange don. Le grand désavantage à être enfant, c'est d'ignorer la valeur du présent. Mais aujourd'hui, j'ai compris, après bien des détours, que la destination importe moins que ceux qui nous entourent.
2: Oh là là là là là là!

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1: Tu travailles en musique ?
2: Ça dépend des fois, mais en fait, je me rends compte que je l'ai moins fait dernièrement, et j'ai moins bien bossé. Donc,
1: c'est quoi la musique qui te plonge dans un mood pour être efficace?
2: Beaucoup d'instrumentales, je sais pas, trop bosser avec des paroles, ou alors au minimum, ça doit être en anglais ou dans une langue que je parle pas. 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
0: 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Teddy Bear, dans la suite de la Good Music, on poursuit la soirée avec Chaussures Roses.
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2: Bon début de soirée, comme tous les soirs jusqu'à 22h, on s'offre un petit digest des meilleurs moments passés à l'antenne en compagnie de nos animateurs favoris. On revient tout de suite dans votre good vibe de l'après-midi avec Samy et Lou. Lou qui nous a parlé hier d'un coin très particulier mis en place dans une classe de primaire aux États-Unis.
3: Et il y a quelques minutes, Lou, tu nous donnais un début d'info, c'est à nous de trouver la fin.
4: Ben oui, puisque je vous parlais des États-Unis, du Texas plus précisément, où une enseignante a pris une décision dans sa classe.
3: C'est très drôle.
4: Elle a créé, une enseignante de primaire, hein, je précise, elle a créé un coin où les élèves peuvent faire quelque chose. Mais à votre avis, faire quoi?
3: 0471-200-300 pour vos messages. Ben, je crois que tout le monde a la bonne réponse. Alors ici, ma page ne charge pas, mais j'ai quand même les premiers messages de Alexandra, ouais. Julie, Jérôme et Romain. Ben, ils nous parlent tous de prout.
4: C'est la bonne réponse.
3: Ça vole haut à 17h08 en
4: sortie
3: publique.
4: Américaine, il y a un coin un peu particulier, un coin à paix alors. On vous rassure, vous n'aurez pas l'odeur.
3: Une enseignante
4: de primaire au Texas a créé effectivement cet espace qui est dédié aux flatulences de sa classe. Et visiblement, alors ses élèves en avaient bien besoin. Il paraît qu'ils avaient pris l'habitude de péter directement et sans gêne depuis leur banc.
3: Bah, qu'est-ce que c'est que ça pour une éducation?
4: Plutôt que de leur demander de se retenir ou de les réprimander, bah, leur institutrice leur a créé un espace où ils peuvent se soulager tranquillement sans gêner leurs camarades. Alors évidemment, avec un petit coup de désodorisant de temps en temps pour retourner travailler.
3: Non mais un coin, alors le coin, le problème c'est... C'est que l'air il circule. Ben oui, donc comment on fait dans ces cas-là?
4: Écoute, l'idée, en tout cas, elle est devenue virale sur TikTok. Sa vidéo a passé les 50 millions de vues. Et derrière le côté un peu insolite et un peu drôle, bah, elle explique que c'est aussi une manière d'accepter. C'est un peu le côté bien-être. Elle veut dédramatiser les fonctions naturelles du corps, éviter que les enfants se retiennent, soient gênés d'avoir laissé.
3: À ce moment-là, on fait pipi en classe aussi, alors.
4: Des petits problèmes de tube digestif, problèmes digestifs, etc. Et donc, du coup, arrête, j'arrive pas à être sérieuse.
3: Mais non, mais
4: ils vont faire un petit tour dans le coin à paix, ils soulagent, et ils mettent un petit coup de spray, et ils retournent tranquillement à leur devoir. Ça, c'est le principe.
3: Mais la question, c'est est-ce qu'on n'instaurerait pas un coin à paix dans le studio de Typique?
4: Non, alors non. Parce
3: non.
4: que je vous explique.
3: J'aurais la flemme de me déplacer jusque-là.
4: Samy se déplace jamais pour en faire. Je rappelle que nous sommes dans un studio sans fenêtre.
3: Bon, écoute, maintenant que le sujet est lancé, bon, d'habitude, on n'aime pas trop parler de ça parce que voilà, ça vole pas haut. Mais j'ai une compile sur mon téléphone de vidéos où je pète et je filme la réaction de Lou.
4: Non mais
3: voilà, et j'en ferai une
4: et
3: vidéo très bientôt.
4: Je m'agace de plus en plus, ça se voit au fur et à mesure de la vidéo. Je suis en mode, mais bon sang, c'est pas possible.
3: Bon, en tout cas, félicitations à ceux qui avaient trouvé la bonne réponse sur le WhatsApp.
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0: Bauza et Magnétique dans la suite de la Good Music. Avant d'écouter ça, un nouvel extrait de votre Good Vibe de l'après-midi. Chaque jour sur Tipeee entre 15h et 19h, avec souvent des petites questions dans l'émission comme celle-ci. Pourquoi continue-t-on à rêver de l'école des années après l'avoir quittée? La réponse avec Samy.
1: Et puis on le disait, on est le 8 septembre, globalement tout le monde a fait sa rentrée à l'école et c'est généralement à ce moment-là, à cette période-là, qu'on peut être un petit peu nostalgique. Est-ce que parfois, l'école vous manque ?
2: Qui a eu cette idée folle d'un jour d'inventer l'école ?
3: Non, c'est pas Charlemagne qui a inventé l'école, il a rendu l'école obligatoire.
1: C'est vrai, c'est ça la nuance.
4: Eh oui. Est-ce que ça vous arrive de temps en temps de rêver de l'école ? Moi, oui. Ça m'arrive souvent.
1: J'ai examen, j'ai pas étudié.
4: Ouais, mais tout le temps. Alors qu'on a quitté l'école il y a 5 ans, 10 ans, 20 ans.
1: Ah, ça marque.
4: Et pourtant, notre cerveau adore nous y renvoyer pendant notre sommeil. Eh bien, rassurez-vous, ce rêve est très courant. Moi, je savais pas que c'était très courant. Je me suis dit que j'avais un souci avec l'école.
1: Un problème.
4: Alors, selon une psychologue, ça parle pas forcément de l'école d'ailleurs, le fait de rêver de l'école.
1: C'est une grande partie de notre vie aussi.
4: Et c'est surtout parce que c'est l'un des premiers endroits où on a été confronté à la réussite, à l'échec, au jugement des autres et à la peur de ne pas être à la hauteur. Être à la hauteur.
1: Yo, yo, yo, yo, yo.
4: Du coup, quand notre vie actuelle réactive...
1: L'école de chant, ça te manque pas, ça.
4: Quand notre vie actuelle réactive ses émotions, donc on a la pression au boulot, un entretien, on a une décision importante dans notre vie.
1: Ça déclenche ça.
4: Eh bien, notre cerveau peut ressortir ce vieux décor. Alors, si vous dites, mais c'est marrant, ça arrive à chaque fois à la rentrée, c'est parce qu'en fait, on a plein d'images d'école, de devoirs, on en parle aux infos, etc.
1: Ouais.
4: Donc, ça peut réveiller des vieux souvenirs. Et c'est vrai que moi, ces rêves, je les ai souvent en juin, au moment des délibés.
1: Ah, sérieux ?
4: Et au moment des délibés, je rêve toujours de que j'ai raté un examen.
1: C'est toujours négatif ou pas ? Parce que moi, j'ai plutôt l'inverse.
4: Moi, j'ai toujours raté mon examen.
1: Non, non,
4: et c'est examen de religion, d'ailleurs.
1: Parfois,
4: je sais pas pourquoi.
1: L'école me manque. Genre, j'ai envie d'y retourner. Alors, je crois qu'au bout d'une semaine, c'est bon, j'aurai ma dose. Mais de temps en temps, je repense à... Il y a des années comme ça qui m'ont marqué. Je pense à ma réto, par exemple. Bah, de temps en temps, je me dis, ça me manque quand même. Quoi. Il y avait,
4: alors, ça, je suis d'accord, mais pas au niveau des rêves. Moi, dans mes rêves, j'ai pas
1: c'est
4: ça.
1: C'est souvent négatif, ouais.
4: Mais quand je rêve de l'école, c'est souvent en cauchemar dans un rêve. Mais par contre, effectivement, je sais que ma deuxième et ma réto, c'est les meilleures années de ma vie. Et vraiment, j'en garde un très, très, très bon souvenir.
1: C'est drôle. Moi, ma réto aussi, parce que alors j'étais en art d'expression. Je faisais théâtre, j'adorais.
4: On dit Ardex.
1: Ardex.
4: Ouais, j'étais en Ardex.
1: La base. Et alors, je faisais The Voice à ce moment-là. C'est
4: oui,
1: l'année
4: c'est
1: où
4: vrai.
1: J'ai participé à The Voice.
4: Tout à fait.
1: Et surtout, c'est l'année où j'ai rencontré mon homme.
4: Ah, ouais. Bah, sacré année, dis donc.
1: Ah oui, moi, c'était la totale en réto.
4: Productive en 2012.
1: Et vous, est-ce que vous avez une année scolaire qui vous a particulièrement marqué ?
4: Allez-y, 0471 200 300, on se remémore des petits souvenirs pour pas parler de cauchemars hein, quand même.

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1: On aura du Daft Punk notamment dans la suite de la Good Music. Avant ça, on remonte une nouvelle fois le temps et on revient ce matin avec Mario et Vanessa qui vous accompagnent entre 9h et midi. Ce matin, Vanessa et Mario nous ont proposé un dilemme. Dans le Tu préfères, il y avait clairement débat aujourd'hui.
2: Eh ben oui, je revenais d'avoir été aux toilettes pour tout vous dire, comme ça on sait tout, hein, et on est ensemble, on passe la matinée ensemble, j'ai été faire pipi, comme tout le monde. Et du coup, Mario qui me dit, j'espère que tu t'es lavé les mains, j'ai laissé le bout, voilà, je sais pas si t'as une idée de si je l'ai fait ou pas finalement, je ne te le dirai jamais.
3: Je pense que oui, j'ai envie de croire que oui.
2: Je me suis lavé les mains évidemment, mais c'est vrai que du coup, on s'est fait un petit tu préfères, parce que ça nous est arrivé à tous, on a tous des gens qu'on croise comme ça qui viennent de revenir des toilettes, et puis il y a aussi des gens qui reviennent d'avoir été à la salle de sport, qui sont tous transpirants, quoi. Et c'est vrai qu'on se posait la question tous ensemble, savoir si on préférait serrer la main à quelqu'un qui ne s'est pas lavé les mains juste après avoir été aux toilettes, ou faire la bise à quelqu'un qui est tout transpirant après avoir fait du sport.
3: Attends, toi, tu nous poses la question, mais toi, justement, tu préfères quoi?
2: Mais moi, je préfère serrer la main à quelqu'un qui ne s'est pas lavé les mains, parce qu'alors tu vas te les laver directement. Tu vois, si t'as fait la bise, tu te laves pas le visage. Enfin, en tout cas, personnellement, je suis maquillée, j'ai du mascara et tout. Si je me lave le visage, je ressemble plus à rien, j'ai le mascara qui coule.
3: Vous avez répondu sur le WhatsApp de la radio, vous aussi, 0471 200 300. Il y a Alain qui nous dit bonjour, voici ma non-expérience. Personne ne m'a jamais dit coucou, j'ai été à la toilette, je ne me suis pas lavé les mains, mais je te sers quand même la pince pour te dire bonjour.
2: Mais tu le sais pas, mais t'as toujours ce doute. Tu vois quelqu'un sortir des toilettes et qui vient de serrer les mains. Voilà, on se pose tous la question. Et par contre, un truc qui est vrai dans ce que Alain dit, c'est que la transpiration, ça se voit.
3: Oui.
2: Et ça, c'est vrai, tu peux choisir ou non. Il y a Johanna qui dit, oh, ni l'un ni l'autre. Tu fais un, oh salut, je t'embrasse pas, je suis un peu patraque. Et alors elle dit, petite anecdote, un jour elle est allée chercher du pain et elle a entendu la personne qui travaillait sur l'endroit, la boulangerie, hein, qui venait d'aller aux toilettes et qui s'était pas lavé les mains et qui est venue la servir. Oh là là là là là là. Ça, j'avoue.
3: Normalement, tu mets des gants quand même.
2: Normalement, tu mets des gants.
3: Il y a Aline qui nous dit, moi comme Mario, ça me dégoûte de voir quelqu'un qui sort des toilettes sans se laver les mains. Moi, je t'avoue que tu sors des toilettes, tu me serres pas la main. Moi, je préfère te faire la bise.
2: Mais parfois, tu
3: plus safe.
2: Peux pas. Tu vois quelqu'un arriver et puis tu dis, mais attends.
3: Tu changes de sens.
2: Ouais,
3: non, pas s'il sort des toilettes, non.
2: Message de Christophe qui dit, moi, je dis bonjour en Bluetooth, sans contact. C'est vrai. Et puis, il y a Vanna qui dit, je vous fais pas un dessin, mais un mec, je lui fais la bise, une femme, je lui serre la main. Bon, je sais pas, hein, franchement, Mario. Bon, Yavanna, tu feras un dessin pour Mario, visiblement.
3: Mais j'ai pas compris.
2: C'est la seule personne ici qui n'a pas compris. Mais non, mais c'est vrai qu'en vrai de vrai, l'un et l'autre, c'est dégoûtant. Mais le but d'un tu préfères, c'est qu'il faut quand même choisir.
3: Et visiblement, c'était un choix qui était quand même facile. Vous avez quand même su trancher de l'autre côté de la radio.
2: Et visiblement, la plupart des gens ont le même avis que toi.
3: Oui, c'est ça. On ne serre pas la main quand on sort des toilettes.
2: Ouais. On ne serre pas la main, mais après, bisous en Bluetooth aussi. Mais tu sais quoi, en fait, finalement, bonjour de loin. Wouh,
3: voilà. Ouais, c'est très bien.
2: On s'assure que tout aille bien.
3: Très, très bien. Dites-nous 0471 200 300 si vous avez un autre avis là-dessus, si vous voulez participer. Eh bien, vous y allez sur le WhatsApp de la radio. C'est totalement gratuit.
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Bonne soirée sur Typique, plein de bonnes petites choses à écouter dans la suite de la Good Music. David Guetta dans les Starting Blocks avec son morceau Dangerous. Avant ça, Boy With You, voici Toxic sur Typique.

0: Merci d'être avec nous ce soir dans Le Meilleur de Typique. On revit ensemble les meilleurs moments passés dans nos émissions. Vendredi, dans Le Réveil de Typique, Sacha Vera a constaté que la Belgique nous a offert une semaine plus que mémorable. Entre réforme du slogan sur la bière, code pénal de 1867 et 53 demi-frères danois.
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Faut que je vous raconte quelque chose sur mon couple que moi-même j'ai mis beaucoup de temps à m'avouer. Mais je pense que ça pourrait être libérateur.

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Shout out à toutes les personnes qui écoutent le jeune Julio. Shout out à Richie Beats pour la prod. It's all about love, it's all about God. Ça vient de Bruxelles, Scarbeck jusqu'à Berlin Colors. Le jeune musique, The V, c'est écrit ici. Yeah.